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Eh bien mes chers amis, bonjour à toutes, bonjour à tous. Vous êtes bien dans Réveil en Musique, en compagnie de votre serviteur et ami Roberto Milesi sur IDFM Radio 98. Bien, ce dimanche matin, eh bien, ça va être beaucoup de... une page classique, voilà, une belle page classique, un petit mélange, mais... Et on va commencer par Christine Brez avec un très joli morceau. Écoutez, vous allez apprécier. Ça va vous mettre en forme pour le dimanche, hein, vous allez voir, ça va être sympa. Allez, eh bien, vous êtes prêts, vous êtes assis, vous êtes en train de déjeuner peut-être, hein. En tout cas, on écoute avec grand plaisir.

Eh bien voilà, c'était la Xardas de Monti avec Christine Prez. Et on va enchaîner, donc, accordéon classique avec Tempête sur les cordes, Yvette Horner. Toujours dans Réveil en musique sur IDFM Radio.

super, n'est-ce pas? C'était Tempête sur les cordes avec Yvette Horner. Tiens, un petit coucou à Serge et Christiane Gounon. Eh oui, qui étaient des voisins du Parc des Sources dans le temps. J'ai un petit mot comme quoi ils écoutent surtout le dimanche. Donc, je leur fais un petit coucou. Je ne sais pas s'ils seront réveillés. Et à vous toutes aussi, je vous fais des gros bisous, bien entendu. Et des grandes poignées de main aux messieurs. Alors maintenant, le prochain titre. Oh, ça c'est chouette aussi, très chouette. Sérénade Schubert, André Verschuren.

Merci, monsieur André Verschuren, c'est magnifique. Sérénade Schubert. Lac des Cygnes, maintenant, on retrouve de nouveau Yvette Horner et son accordéon et ses musiciens.

ce matin, je vous propose dans Réveil en musique, en ce dimanche matin, de l'accordéon classique, une page musicale classique. C'est chouette, hein, n'est-ce pas? Là, c'était à l'instant Yvette Horner dans le lac des cygnes. Et nous restons en compagnie d'Yvette Horner avec l'Ave Maria de Gounod.

Merci Madame Yvette Turner. Magnifique l'Ave Maria Gounod. Concerto Aranguez maintenant. Chose Basselli. Vous allez voir, c'est extra aussi. Toujours dans Réveil en Musique, sur IDFM Radio, en compagnie de votre serviteur et ami Roberto Milesi.

Voilà, c'était donc Concerto d'Aranguez avec Jos Baselli et Joey Rossi. Voilà, ils étaient deux super accordonistes, Jos Baselli et Joey Rossi. Maintenant, nous allons enchaîner avec les quatre saisons de Vivaldi. L'été, voilà, ça va être extra, vous allez tout de suite comprendre et surtout apprécier. Et là, nous retrouvons à l'accordéon Richard Galliano.

Voilà, c'était les quatre saisons de Vivaldi l'été avec Richard Galliano. Et maintenant, on va enchaîner tout de suite avec un super medley de classiques avec Aimable, son accordéon et ses musiciens. Tiens, je vais le dédier à vous toutes et vous tous, mais en particulier à Daniel, le chauffeur.

plaisir que je vous passe d'ailleurs ce 33 tours d'aimable. Vraiment, moi je l'aime beaucoup et je sais que vous aussi vous l'aimez beaucoup. Hein. Et puis je crois que Daniel Vessade aussi l'aime beaucoup. Hein. Voilà, ça change du musette, hein, mais c'est très chouette. Hein. Bon, eh bien moi il est temps de vous dire au revoir les amis, de laisser la place à Mehdi. Mais auparavant, je vous rappelle que la semaine prochaine, donc le dimanche 31 mai, j'aurai le plaisir d'animer le grand thé danseur organisé par les amis du bal musette de Corbeil-Essonnes de 14h30 à 19h30, salle La Villa, rue Jean-Claude de Guillemont à Ville-l'Abbé, 91 100. Réservation Nicole et Jo, et renseignements aussi au 01 60 89 14 44. 01 60 89 14 44. Je fais des gros bisous donc à Nicole, à Jo et puis à toute l'équipe des amis du bal musette de Corbeil-Essonnes bien entendu, et tous les autres, à vous toutes et vous tous les amis. Et je laisse la place maintenant à notre ami Mehdi pour sa très belle émission, et moi je vous retrouve eh bien demain matin pour d'autres aventures de Réveil en Musique. Je vous remercie de votre fidélité, la bise, bon dimanche.

0: tous, Mehdi, c'est un plaisir de vous retrouver comme chaque dimanche matin pour votre matinale. Comment allez-vous? J'espère que votre semaine s'est bien passée. 6h38, c'est votre rendez-vous musique sur EDFM Radio. Roberto, merci pour ta belle émission et bien sûr, on te retrouvera avec un immense plaisir demain matin vers 6h sur EDFM Radio. Bon dimanche à toi Roberto. Voici le programme de votre matinée. Vers 6h45, votre tube du top 50. Vers 7h, nous aurons le plaisir de retrouver Christophe Caron pour son agenda des villes. Vers 7h15, Didier nous rejoindra pour sa chronique Nec plus Ultra. Vers 7h30, votre playlist, vos trois chansons préférées que nous écouterons ensemble. Et vers 7h45, Virginie nous rejoindra pour sa chronique Bien-être. Je vous souhaite à tous une excellente journée à l'écoute de votre radio préférée, EDFM Radio, la radio de vos plus belles chansons.
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Amel Bent, c'était L'amour ça se donne sur IDFM Radio. Bienvenue à vous, si vous venez de nous rejoindre, jusqu'à 8h, je vous offre vos plus belles chansons. Merci d'être avec nous et bon réveil à tous. Place tout de suite à votre tube du top 50. Charles DeLewis, né en 1955, est un chanteur caribéen originaire de Barbade. Il s'est rendu célèbre en 1990 en interprétant la soca dance. Numéro 1 au top 50 pendant 6 semaines à l'été 90 en France, en Belgique et en Allemagne. Disque d'or, énorme succès que nous allons écouter ensemble ce matin sur IDFM Radio.

0: magnifique chanson signée Benabar. C'était Quoi qu'on dise sur EDFM Radio. Très bon réveil à vous. Merci de nous avoir choisis. On est ensemble avec un immense plaisir jusqu'à 8h. Christophe Caron fait son entrée dans le studio et nous allons le rejoindre pour son agenda des villes. Bonjour Christophe.
1: On se retrouve maintenant sur EDFM Radio pour l'agenda des villes, les bons plans culturels sur le Val d'Oise avec l'exposition Clovis dont vous êtes le héros jusqu'au 1er novembre. Et si le voyage dans le temps devenait réalité, cette exposition participative vous plonge à l'époque de Clovis entre histoire, jeu de rôle et livre dont vous êtes le héros, avec des objets archéologiques, décors immersifs et outils numériques font revivre le quotidien du premier Moyen-Âge éclairé par les recherches archéologiques récentes menées dans le Val d'Oise et en Île-de-France au musée archéologique du Val d'Oise à Guiry-en-Vexin. Pour en savoir davantage, valdoise.fr. Et puis jusqu'au 3 janvier 2027, l'exposition Van Gogh influenceur réunissant œuvres originales, estampes, archives, créations contemporaines et dispositifs visuels. L'exposition met en évidence la vitalité d'une chaîne d'influence qui depuis 1890 continue d'inspirer la création artistique au château d'Auvers-sur-Oise. Pour en savoir davantage, là aussi, rendez-vous sur le site valdoise.fr. C'était l'agenda des villes sur EDFM Radio, les bons plans culturels sur le Val d'Oise.
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0: d'émotion dans cette magnifique chanson interprétée par Julien Leb. C'était Dimaou sur IDFM Radio. Excellent réveil à tous, bonne musique, bonne humeur dans votre matinale du week-end. Mehdi, c'est un plaisir de vous retrouver chaque dimanche matin entre 6h30 et 8h sur IDFM Radio. Il est l'heure de retrouver Didier pour sa chronique Nec Plus Ultra. Une chronique où Didier va redécouvrir avec vous l'origine et le sens de ces mots ou expressions issues du latin ou de la mythologie grecque encore présente dans notre langue française et qui continue à nous transmettre des valeurs, des leçons de vie et des mises en garde. Mon cher Didier, bonjour.
1: Cher Mehdi et toi, cher fidèle d'IDFM, dans l'imaginaire grec antique, les Champs-Élysées ne sont pas une avenue bordée de vitrines et de touristes, bien sûr, mais un lieu d'éternité douce, réservé à quelques âmes privilégiées. Loin des enfers, sombres et indistincts, où errent la plupart des morts, les Champs-Élysées incarnent une exception lumineuse, une plaine idéale où souffle un vent tiède, où les héros goûtent un repos sans fin. Homère en esquisse déjà les contours, évoquant une terre située aux confins du monde, tandis que les poètes ultérieurs, comme Pindare, en font un paradis moral, en récompensant les justes et les valeureux. Dans ces Champs-Élysées antiques, la mort n'est pas une fin tragique, mais une transition vers une sorte de félicité. On y retrouve Achille, Ménélas et autres figures héroïques de la guerre de Troie,

0: l'aimait, la musique, les discussions. Il pouvait festoyer, profiter de la compagnie d'autres âmes nobles. En résumé, les héros des Champs-Élysées vivaient une éternité heureuse, faite de plaisirs simples, d'honneur et de sérénité. Une récompense idéale après une vie de courage ou de vertu. Avec le temps, l'expression traverse les siècles et les cultures. Au Moyen-Âge et à la Renaissance, même si la vision chrétienne du paradis s'impose, les Champs-Élysées continuent d'apparaître comme une référence érudique ou poétique. On les retrouve en filigrane chez Dante, notamment dans la Divine Comédie, où certaines zones de l'au-delà rappellent cette idée d'un lieu réservé aux âmes dignes, bien que réinterprétée selon la théologie chrétienne. C'est à l'époque moderne que l'expression prend un tournant décisif. Au XVIIe siècle, à Paris, on donne le nom de Champs-Élysées à une promenade aménagée dans le prolongement du jardin des Tuileries. Le choix n'est pas anodin, il s'agit d'évoquer un lieu agréable, harmonieux, presque idéal, une transposition terrestre du mythe ancien. Plus tard, la métaphore devient urbaine. Là où les héros antiques trouvaient le repos éternel, les promeneurs viennent chercher un instant de plaisir, une parenthèse dans le tumulte de la ville. Aujourd'hui, les Champs-Élysées désignent avant tout cette célèbre avenue parisienne, symbole de prestige, de luxe et de vie culturelle. Enfin, dans la culture contemporaine, les Champs-Élysées continuent de circuler entre les registres. Et la chanson « Les Champs-Élysées » de Joe Dassin en offre une version populaire et joyeuse. La venue y devient un lieu de rencontre et de possible, presque une utopie quotidienne. Le mythe antique n'est pas effacé, mais il est transposé dans une expérience moderne, accessible à tous. Quant à l'émission cultissime de Michel Drucker, lancée en 1982, son titre « Champs-Élysées » s'explique par plusieurs raisons. Symbole de prestige et de rencontre, le nom évoque l'idée d'un lieu où se croisent, comme dans l'émission, des personnalités variées, des stars internationales, des sportifs, des politiques, reflétant la diversité et l'effervescence des Champs-Élysées. Ainsi, du paradis des héros grecs à l'une des avenues les plus célèbres du monde, les Champs-Élysées illustrent une transformation fascinante, celle d'un lieu mythique devenu espace réel, sans jamais perdre complètement sa dimension symbolique. Derrière les lumières et les foules persiste l'écho d'un rêve ancien, celui d'un endroit où tout serait enfin apaisé. Cher Mehdi et toi, cher fidèle de cette chronique, je vous retrouve dimanche prochain, non pas sur les Champs-Élysées, bien sûr, mais sur les ondes mythiques, désormais, et luxueuses aussi d'IDFM, pour continuer avec vous ces voyages au cœur de la mythologie antique, porteur de rêves et de réflexions, car il n'y a rien au-delà, nec plus ultra. Voilà, c'était Didier pour la chronique Nec plus ultra. Bon dimanche à tous et à la semaine prochaine, dans la matinale de Mehdi sur IDFM. Ou allez, et de bonne âme, fortunam. Portez-vous bien et bonne chance. En attendant, je vous retrouve également jeudi à 18h pour mon émission Rendez-vous compte, où je recevrai un valdoisien ou une valdoisienne investi dans le domaine associatif, culturel ou sportif, ou qui a un parcours de vie hors du commun. 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
1: Merci Didier pour ta chronique et bien sûr on te retrouve dimanche prochain avec un immense plaisir pour une nouvelle chronique Nec plus ultra. Bon dimanche à toi Didier.
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0: pour bien se réveiller et être de bonne humeur en ce dimanche matin, c'était Santa avec Dimaoui sur EDFM Radio. Vos plus belles chansons, on les partage ensemble ce matin sur EDFM Radio. Bon petit déj à tous et merci d'être avec nous. Place tout de suite à votre playlist. Pour participer et choisir vos trois chansons préférées, composez dès maintenant le 07 58 80 75 54. Justement, Jacqueline a composé ce numéro et nous a laissé sur notre répondeur ses trois chansons préférées. Ma chère Jacqueline, votre choix musical, vous avez choisi une chanson de Christophe que nous allons écouter ensemble avec Les Mots Bleus, Nino Ferrer avec Le Sud et Kenji avec Les Yeux de la Mama. Écoutons ensemble vos trois chansons préférées. Jacqueline, je vous souhaite un excellent dimanche et à très bientôt sur EDFM Radio.
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0: sur IDFM Radio, c'était Jean Schultes avec Confidence pour Confidence. Merci à vous de nous rejoindre, je sais, de plus en plus nombreux le dimanche matin entre 6h30 et 8h. Si vous travaillez, bon courage à vous. Virginie est prête et nous attend pour une nouvelle chronique bien-être. Bonjour Virginie.
1: C'est l'instant bien-être avec Virginie. Le recommencement. Le saviez-vous? Chaque fin contient déjà les bases d'un recommencement. Le cerveau se réorganise après chaque expérience. Le corps ajuste ses équilibres en permanence, que ce soit par les rêves, que ce soit par la pensée, ou à chaque moment de la journée, sans que même nous nous en rendions compte. Rien ne reste jamais figé longtemps. Le changement est une constante silencieuse. Même ce qui semble immobile évolue. Avancer ne demande pas toujours un effort conscient. Le mouvement se fait parfois seul, comme les mouvements de la terre, comme notre respiration ou les battements de notre cœur. Peut-être que recommencer est juste naturel et que la stabilité réside dans le changement. Vous pourrez écouter les changements musicaux sur IDFM Radio toute la journée et ce week-end. Et je vous retrouve bien sûr lundi. Prenez soin de vous. C'était l'instant bien-être avec Virginie.
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0: magnifique chanson signée Laurent Voulzy sur EDFM Radio. Nous allons, dans quelques instants, nous quitter et refermer notre matinale du week-end. Merci à vous de nous avoir suivis depuis 6h30 ce matin. N'oubliez pas, demain matin à 7h, vous retrouvez mon ami Christophe Caron pour la matinale. Pour ma part, je vous retrouve dimanche prochain à 6h30 sur EDFM Radio. N'oubliez pas, vous pouvez déposer dès maintenant vos trois chansons préférées sur notre répondeur au 07 58 80 75 54. Mehdi, je vous embrasse. Bonne semaine à vous, bon dimanche et à la semaine prochaine. Bye bye.
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0: Bonjour chers fidèles d'IDFM, aujourd'hui je vous convie dans Rendez-vous Compte à un voyage express entre la tour de Babel et ChatGPT, entre la langue de Shakespeare et celle de Molière, Rendez-vous Compte. Bonjour Béatrice.
1: Bonjour Didier.
0: Béatrice Guisse.
1: Oui, présente.
0: Oui, présente, voilà, c'est ça. Bonjour aussi à Marine. Marine Gauvin, qui lève la main parce qu'elle n'a pas de micro, là. Marine, c'est notre illustratrice qui, comme à chaque émission, va croquer en direct notre invité. Croquis, vous retrouverez sur la page du podcast de notre émission, ainsi que les références de Marine. Béatrice, valdoisienne, depuis longtemps.
1: Depuis 48 ans, en fait.
0: Ah, c'est pas mal. Saint-Loupienne en particulier.
1: Saint-Loupienne pendant
0: toujours.
1: 28 ans, et d'accord. Maintenant tabernacienne depuis 20 ans.
0: Donc Taverny.
1: Taverny.
0: Voilà. Béatrice, tu as longtemps exercé une profession principale autour du livre.
1: Oui.
0: Laquelle ?
1: Eh bien, j'étais documentaliste. Documentaliste parce que j'avais fait une licence de lettres. Et puis, quand j'ai eu besoin de travailler après ma petite session en tant que mère de famille nombreuse, eh bien, les lycéens manifestaient pour avoir des documentalistes. Je me suis dit, bingo, c'est ça qu'il me faut.
0: Ah, c'est pas mal, ça rime. Alors, documentaliste au collège de Saint-Leu.
1: Oui.
0: Vanda Landowska.
1: D'abord à Gennevilliers.
0: D'accord.
1: Et puis ensuite, le Havre de Paix à Saint-Leu.
0: Alors, Havre de Paix, documentaliste, mais en même temps, une autre activité liée aussi au livre, laquelle ?
1: Alors, en fait, ce n'est qu'à la retraite que j'ai commencé à traduire, mais parce que j'ai fait mes études d'anglais tout en travaillant comme documentaliste au collège Vanda Landowska. Et ensuite, à la retraite, j'ai passé le concours pour faire le master de traduction littéraire professionnelle à l'Institut Charles V. Et je l'ai eu. Donc, dès que j'ai été à la retraite, j'ai démarré sur des études et j'étais à quelques centimètres au-dessus du sol pendant toute l'année. En lévitation, tellement j'étais heureuse.
0: Il faut parfois atteindre l'âge de la retraite pour être pour léviter. Si
1: voilà,
0: je peux dire.
1: Pour, oui, léviter sans apostrophe.
0: Voilà. Traduction de romans anglais.
1: Romans de l'anglais ou de l'américain, aussi, oui.
0: Plutôt des romans de femmes, d'autrices femmes,
1: pas
0: non
1: forcément, pas forcément. Pas forcément. J'ai traduit 4 romans d'un auteur anglais, des romans historiques et d'aventure, un peu à la Indiana Jones. Il s'appelle David Gibbons et il a un héros qui s'appelle Jack Howard et qui est archéologue comme lui. Et puis plongeur sous-marin, donc son héros est un peu un double de lui-même, et sans surprise, il fait des découvertes archéologiques extraordinaires.
0: Forcément.
1: Moyen de compenser peut-être le fait que c'est difficile de faire des découvertes archéologiques extraordinaires.
0: Ouais. Donc à lire, est-ce qu'on peut les lire ces livres ?
1: Bien sûr.
0: Comment
1: bien
0: on fait ? Il faudra donner des titres, par exemple.
1: Oui.
0: Ils sont toujours.
1: Alors l'auteur c'est David Gibbons. J'ai traduit Testament, j'ai traduit Inquisition et j'ai traduit 2 romans qui sont sur la Rome ancienne, sur l'Antiquité. Donc c'est Rome détruire Carthage et l'épée d'Attila qui est effectivement a pour sujet Attila et l'invasion des Huns et la bataille qui s'est ensuivie et qui a donné la victoire
0: aux barbares.
1: Pas aux barbares, non, au contraire. Au contraire, on a repoussé les barbares, là.
0: On a repoussé Attila.
1: On a repoussé Attila.
0: Ah bon ? Bah, il va falloir que je revoie un peu mon histoire de l'Antiquité.
1: Oui.
0: Voilà. Alors, quand même, Béatrice, tu es là aussi parce que récemment, tu as donné une conférence qui s'intitulait comment ?
1: De Babel à l'IA, le quotidien d'une traductrice. Donc j'y ai parlé de l'histoire de la traduction qui est importante parce que c'est un métier presque aussi vieux que le monde, enfin que le monde écrivant, on va dire, puisque traduire c'est écrire aussi. Et puis, de la progression du métier, des progrès qu'on a fait, des questions qu'on s'est posées tout au long de l'histoire de la traduction, c'est-à-dire comment traduire pour bien traduire. Ça, c'est une problématique.
0: Et ne pas trahir, selon
1: le fameux
0: proverbe.
1: Alors, je dois admettre en tant que traductrice qu'on est quelquefois un peu obligé de trahir. Parce que une traduction parfaite est absolument impossible. Chaque langue a ses aptitudes, à décrire, à penser, à des aptitudes différentes d'une langue à l'autre. Pour passer d'une langue à l'autre, il faut faire une gymnastique assez particulière où quelquefois on perd quelque chose, mais on essaye de le rattraper par ailleurs pour rendre justice au texte et aux intentions de l'auteur, ce qui est le plus important, les intentions de l'auteur.
0: Voilà, on y reviendra un petit peu plus tard dans l'émission.

0: Je m'appelle Arnaud, je suis traducteur-relecteur. C'est quelqu'un, tout simplement, qui traduit ou relit des documents traduits d'une langue étrangère vers sa langue maternelle. Un traducteur-relecteur va traduire pour son client des documents aussi variés qu'un site web ou des documents techniques afin qu'il puisse ouvrir de nouveaux marchés à l'international. À l'heure de la traduction automatique, il est d'autant plus important pour un traducteur-relecteur d'être à l'écoute de son client pour lui permettre de répondre de manière juste, pertinente à son public cible. En effet, on ne traduit pas de la même façon un document juridique ou une accroche publicitaire. J'ai deux spécificités, c'est que je suis à la fois traducteur de l'anglais, l'allemand, l'espagnol vers le français, mais je suis aussi terminologue, c'est-à-dire que je crée des glossaires multilingues pour mes clients et m'assure ainsi de la pertinence des termes traduits.
1: On va marquer une première pause musicale,
2: oui.
1: Béatrice. Mm-hmm. Alors, tu as choisi
2: Over the Rainbow par Is.
1: Pourquoi ?
2: Pourquoi ? Parce que la première fois que j'ai entendu ce chant, j'ai été transportée par ce chant, par sa beauté, par la beauté de sa voix, par il y avait quelque chose de magique, de magnifique dans ce chant. Voilà.
1: On écoute un extrait.

0: Nous sommes toujours bien sûr IDFM à l'écoute de ce rendez-vous compte où nous retrouvons Madame Béatrice Guisse, traductrice littéraire, qui continue à nous parler de sa conférence intitulée « De Babel à l'intelligence artificielle, le quotidien d'une traductrice » qu'elle a proposé le 24 janvier 2026 à la médiathèque « Les temps modernes » de Taverny. Alors simplement le titre de la conférence de Babel à l'intelligence artificielle. Babel, tu peux rappeler un petit peu l'importance de ce lieu biblique.
1: Alors Babel, selon la tradition biblique, oui, Babel, c'est le moment où les hommes ont été en quelque sorte divisés par la colère de Dieu parce qu'ils avaient cherché à atteindre le ciel. Mais ça, c'est un peu l'histoire sainte, l'image d'Épinal. En fait, si on lit attentivement la Genèse, eh bien, avant Babel, il y avait déjà différentes langues qui existaient. Et en fait, les hommes, d'après certaines interprétations, étaient plutôt accusés de vouloir uniformiser les choses. Et donc, la diversité des langues est arrivée pour enrichir en réalité. Parce que la diversité des langues est une richesse. On n'arrivera jamais à décrire le réel, la pensée, d'une façon parfaite. Et chaque langue a sa façon de le faire et elles s'enrichissent mutuellement. C'est ça qui est fabuleux et qui m'enthousiasme.
0: Alors, des débuts gravés dans la pierre.
1: Oui. Parce que on n'avait pas à l'époque de Sumer, puisque c'est eux qui ont inventé l'écriture, eh bien on avait des tablettes d'argile, et quand on voulait garder un texte un peu plus longtemps, un texte plus important, eh bien on le gravait dans la pierre, comme les inscriptions de Behistoun qui sont en Iran. Malheureusement, j'espère qu'elles ne seront pas frappées par les bombes israéliennes ou américaines. Cette inscription est elle est en plusieurs langues, en élamite, en iranien, et puis je ne sais plus laquelle troisième, et elle célèbre les victoires de Darius. Darius donc qui a...
0: Le roi perse.
1: Voilà, c'est ça, qui a conquis certains territoires et qui avait besoin de faire célébrer sa gloire en plusieurs langues pour que tous ses sujets comprennent.
0: Et puis, autre pierre, disons, mythique, la pierre de Rosette.
1: Tout à fait, que tout le monde connaît, voilà. Et qui a permis, tout comme Behistoun a permis de déchiffrer le cunéiforme, la pierre de Rosette a permis de déchiffrer les hiéroglyphes.
0: Voilà, Champollion.
1: Voilà.
0: Français.
1: Alors, aidé par un Anglais, il faut le reconnaître.
0: Bon, d'accord.
1: Oui. Ils ont travaillé un peu tous les deux. Champollion a un peu pillé ce qu'a fait l'anglais. Thomas Young, si je me souviens bien. Voilà. Bon, c'est quand on voit la pierre de Rosette au British Museum, puisqu'elle est là-bas, eh bien, il n'est fait aucune mention de Champollion. Ce que j'ai trouvé un peu choquant, mais en même temps, nous, on n'est pas très sympa non plus avec les Anglais en ne leur rendant pas ce qu'on leur doit.
0: On va leur quand même leur prêter la tapisserie de Bayeux.
1: Tout à fait.
0: Alors, chose que j'ai découverte aussi, c'est que le premier traducteur européen connu était un esclave affranchi.
1: Alors, tout à fait, oui.
0: Ouais.
1: Mm-hmm. Oui. Eh bien, les Romains ont beaucoup admiré la civilisation grecque, ont traduit beaucoup d'auteurs grecs, et avait beaucoup d'esclaves d'origine grecque, ce qui leur a permis, bon, intelligemment, ils ont accueilli cette culture, ils l'ont absorbée, ils ont traduit. C'est une des façons de faire s'enrichir mutuellement les cultures, la traduction. Voilà, vive les traducteurs.
0: Voilà. Autre personnage qui a été très important, Saint Jérôme.
1: Oui, tout à fait.
0: Quel rôle a-t-il joué?
1: Voilà, alors Saint Jérôme a été le traducteur de la Bible en latin. C'est le pape Damas Ier qui lui a demandé de faire cette traduction, parce que elle n'existait qu'en grec. Elle avait été traduite en grec par les Septante, et Saint Jérôme s'est appuyé sur cette traduction grecque et sur le texte original en hébreu, puisqu'il avait appris l'hébreu Et donc, il a pu traduire, faire une traduction de la Bible qui a été reconnue par l'Église au moment du Concile de Trente et qui est appelée la Vulgate, voilà, la Vulgate qui a été reconnue par l'Église.
0: Avec voilà. Peut-être quand même une erreur possible dans la traduction qui fait qu'on pense que le fruit défendu, croqué par Adam et Ève, aurait été la pomme. Alors qu'en fait, c'est une erreur quand même de traduction au départ.
1: Alors, est-ce que c'est une erreur ou est-ce que c'est une adaptation qui permet au lecteur de comprendre de quoi il retourne? Si on avait parlé d'un fruit exotique qui n'existait qu'au Moyen-Orient, ou comme la grenade, ou je ne sais pas à l'époque, hein, ce qui existait, ce qui était connu par les gens, est-ce que ça aurait été compris? Voilà comment quelquefois un traducteur peut être considéré comme un traître parce que il fait des adaptations pour être compris. Mais c'est aussi une façon de s'enrichir parce que ça donne à comprendre un texte et une fois qu'il sera bien compris, on pourra dire « Ah mais oui, à l'origine, c'était pas vraiment une pomme, c'était un autre fruit ». Vous voyez, c'est aussi une des choses qu'on fait en traduction, mais sans en avoir honte. Et puis, à mesure que l'histoire de la culture évolue, la compréhension des textes, etc., eh bien, on peut adapter et on pourra peut-être traduire par un autre fruit que pomme, même si c'est profondément inscrit dans la mémoire collective.
0: Alors qu'en fait, dans la Genèse, c'était plutôt le fruit de l'arbre. De la connaissance du bien et du mal.
1: Oui.
0: Et ni une figue, ni une pomme, quoi.
1: Oui,
0: et donc, la traduction a assimilé le fruit de la connaissance, le bien et le mal, avec la pomme.
1: Oui.
0: Et on se demande pourquoi Dieu aurait interdit à Adam et Ève de manger des pommes. Mais bon.
1: Oui.
0: Voilà. Par contre, le fait qu'ils connaissent ce qui est bien et ce qui est mal, c'est une autre valeur, peut-être.
1: Tout à fait.
0: On en reparlera tout à l'heure au café.
1: Bien sûr.
0: Béatrice, deuxième pause musicale. Louis Armstrong.
1: Oui.
0: Quelle chanson?
1: Alors, c'est What a Wonderful World.
0: Ouais.
1: And it's beautiful.
0: On écoute.

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2: Voilà, nous sommes toujours bien sur IDFM à l'écoute de ce rendez-vous compte où cette semaine je reçois Béatrice qui nous parle de la traduction en général depuis l'Antiquité et qui va nous parler un peu plus tard de sa propre activité de traductrice. Alors Béatrice, après l'Antiquité, la Renaissance, donc des étapes essentielles, par exemple.
3: Alors, il faut dire que la Renaissance a été préparée en grande partie par des traductions. Les Arabes, donc l'expansion de l'islam a fait qu'ils sont arrivés jusqu'en Espagne, qu'ils ont apporté des textes grecs qu'ils ont traduits en arabe, et nous, ces textes grecs, on les a traduits en latin. Il y a eu la fondation de l'école de Tolède, où beaucoup d'érudits sont allés pour soit apprendre à traduire, soit récupérer des textes. Et en particulier, il y a eu le Coran qui a été dont Pierre le Vénérable a ordonné la traduction. Donc Coran que les Arabes n'auraient jamais traduit eux-mêmes, mais qui a été traduit par Pierre le Vénérable, d'ailleurs pour s'opposer au Coran. Mais bon, voilà. Mais c'est, voilà, il y a eu tout un mouvement de traduction de textes qui a permis la Renaissance, qui a permis la connaissance de tous ces textes anciens.
2: Voilà. Et puis aussi la Renaissance, c'est la traduction dans les langues nationales, si on peut dire, de la Bible.
3: Aussi, tout à fait.
2: Qui a joué un rôle essentiel, notamment dans l'émergence des courants protestants, on va dire.
3: Tout à fait, tout à fait. Et aussi dans l'évolution de la langue allemande. Puisque Luther, alors Luther c'est extraordinaire, j'ai découvert ça en faisant ma recherche sur la traduction, Luther a fait un travail extraordinaire sur la langue.

ils étaient impuissants, mais un linguiste, un traducteur, a réussi à unifier la langue allemande sur tout le territoire allemand. Et ça, c'est parce que c'était un travail vraiment très, à la fois érudit et de terrain. C'est ça que je trouve très bien. C'est, le traducteur doit pas être hors sol. Il doit vraiment pouvoir visualiser les choses. Enfin, c'est très important d'être près des choses et des gens.

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1: Nous sommes toujours bien sur IDFM à l'écoute de ce rendez-vous compte où nous retrouvons Madame Béatrice Guiz, traductrice littéraire, qui a proposé sa conférence De Babel à l'intelligence artificielle, le quotidien d'une traductrice, le 24 janvier 2026 à la médiathèque Les Temps Modernes de Taverny, et qui nous parle maintenant d'un moment décisif pour la langue française. Alors par contre, intervention très politique celle-là par rapport à la langue, c'est l'ordonnance de Villers-Cotterêts.
2: Tout à fait.
1: François Ier.
2: Oui.
1: 1539.
2: Oui. Oui, oui.
1: Alors, vraiment, c'est un acte politique, là.
2: Tout à fait. Oui. Parce que, enfin, il voulait, je pense que, enfin, François Ier voulait mettre la justice à la portée du justiciable. Les textes juridiques, alors que tout était rendu en latin, bien sûr, peu de gens connaissaient le latin, sauf les lettrés. Et donc, effectivement, c'était très politique de vouloir que tous les textes officiels, non pas seulement ceux de la justice, mais les textes officiels, soient en langue vernaculaire. Du coup, ben, ça a permis aussi d'unifier la langue. Ça a été un des facteurs qui ont permis d'unifier le français aussi.
1: Et le pays, puisque le français a remplacé à la fois le latin, et les langues régionales aussi.
2: Tout à fait.
1: Donc c'était la monarchie absolue, comme on l'a dit, qui se mettait en place avec la centralisation. Grâce. Alors, je vous invite tous à aller à la Cité de la langue française à Villers-Cotterêts, justement, où on peut voir cette ordonnance, et puis aussi un travail formidable de l'histoire de la langue française et aussi de la traduction. C'est très facile d'y aller depuis la gare du Nord en train, en une demi-heure, on y est à peu près, et ça vaut vraiment le coup.
3: À manier avec précaution, ce petit document a près de 500 ans et pèse lourd dans l'histoire de France. Cette version imprimée de la fameuse ordonnance de Villers-Cotterêts arrive dans la nouvelle Cité internationale de la langue française, exceptionnellement sortie des archives nationales.
4: À ma connaissance, il n'a pas été exposé encore, il n'a pas été sorti des murs, donc c'est aussi un événement important à ce titre.
3: Ce texte, un recueil de 192 articles à valeur de loi, a été signé

0: ici même, au château de Villers-Cotterêts, par François Ier en août 1539. Un document majeur pour unifier le pays. Il impose dorénavant d'écrire les actes de jugement en français.
1: C'est l'article 111 qui dit, eh bien, dans quelle langue faut-il que tout cela soit écrit ? En langue maternelle française. Et c'est cet article qui est présenté ici, sur la page de gauche. Qu'est-ce que cette langue maternelle française, dans un moment où l'essentiel des sujets du roi de France ne parlent pas eux-mêmes le français ? Hein, on peut se le demander. Mais ça a toujours été interprété par la suite comme faisant référence au français. Et donc cette ordonnance, elle impose le français. Et ces deux articles sont les plus anciens textes de loi encore en vigueur aujourd'hui.
0: Le document ne pouvait trouver meilleure place qu'au cœur de la nouvelle cité. Déposé religieusement dans cette vitrine, il va constituer le clou des 1200 mètres carrés de visite sur le thème de l'aventure de la langue française.
2: On avait besoin, pour raconter l'histoire, de la retrouver. Et puis, elle est le fil conducteur pour nous tous. Et qu'on habite ici ou qu'on vienne du bout du monde, cette ordonnance est un symbole extrêmement fort et qui a fait l'histoire vraiment de cette cité.
0: Le public va pouvoir découvrir ce morceau de patrimoine à compter de l'inauguration de la cité la semaine prochaine, mais pour 4 mois seulement, afin de le préserver d'une dégradation trop rapide.
3: François Ier avait parfaitement compris l'importance de traduire en langue française tous les textes juridiques et d'en renforcer ainsi la portée dans les lois comme dans les esprits. Eh bien, Renaud reprendra l'idée en interprétant en langue anglaise Miss Maggie, son pamphlet aux paroles virulentes et insultantes envers Margaret Thatcher, premier ministre britannique de l'époque, qui pratiquait une véritable casse sociale dramatique pour la classe ouvrière. Chanson qui, bien entendu, avait déclenché un mini-scandale en Angleterre. On écoute.

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1: Nous sommes toujours bien sur IDFM à l'écoute de ce rendez-vous compte où nous retrouvons Madame Béatrice Guisse, traductrice littéraire, qui continue à nous parler de l'évolution de la langue française à partir du XVIIe siècle. XVIIe siècle, Malherbe.
2: Alors, enfin, Malherbe 20, oui.
1: C'est ça.
2: Voilà. Donc, Malherbe, lui, ça a été plutôt au XVIIe siècle. Au moment de la Renaissance, il y a eu une floraison donc des traductions, grâce à François Ier entre autres, et puis il y a eu un coup d'arrêt avec la défense et illustration de la langue française, puisque ces poètes pensaient qu'il était... Il n'était pas possible de traduire justement la poésie, et donc il y a eu un petit peu un coup d'arrêt, d'autant plus que des traducteurs, Étienne Dolay en particulier, a été jugé et exécuté, parce que, il avait traduit inconsidérément certaines choses qui étaient un peu contre les théories de l'Église. Voilà. Bon. Donc, François Ier n'étant plus là pour protéger les auteurs et les traducteurs, il y a eu un petit coup d'arrêt. Et puis, de nouveau, avec Malherbe, avec le 17e, il y a eu de nouveau des traductions. Et là, on est allé un peu plus vers les belles infidèles. On considérait, puisqu'on voulait mettre en valeur la langue française, le classicisme, etc., eh bien, on considérait qu'il fallait que ça soit du beau français, que ça soit du français. À la limite, on savait plus que c'était une traduction. Et ça, c'est une problématique qui traverse toute l'histoire de la traduction.
1: Qui continue, effectivement. Voilà. Alors, autre étape importante, Antoine Galland.
2: Antoine Galland, Les Mille et Une Nuits, absolument. Alors, Antoine Galland a trouvé ses textes, et puis, il les a traduits. Et effectivement, il les a traduits un peu en étant un peu infidèle, en inventant deux, trois trucs au passage, mais ça a eu un grand succès, et ça a eu le mérite de faire découvrir ces contes extraordinaires et cette civilisation. Ça a donné à connaître, ça a donné une ouverture sur cette civilisation qu'on ne connaissait pas.
1: Non,
2: et ça, c'est un des grands rôles de la traduction.
1: Voilà. Et un succès phénoménal.
2: Succès phénoménal.
1: Des Mille et Une Nuits par Antoine Galland.
2: Oui.
1: Et puis, au siècle des Lumières, avec la Révolution française, le droit d'auteur apparaît.
2: Alors, déjà avant la Révolution, il y avait Diderot avait réclamé, Beaumarchais, et finalement ça a été acté pendant la Révolution française en 1791 et 1793, si j'ai bonne mémoire.
1: C'est ça.
2: Voilà. la reconnaissance du droit d'auteur. Oui. Parce que avant, c'était les libraires éditeurs qui détenaient les droits, et les auteurs comme les traducteurs ne gagnaient pas grand chose. Ils avaient besoin de mécènes pour vivre. Et là, ça les a rendus un peu plus indépendants et leur activité un peu plus rentable quand même.
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1: Nous l'avons entendu, lorsque Renaud chante en anglais son très polémique Miss Maggie, c'est pour provoquer directement Madame Thatcher, alors première ministre du Royaume-Uni. Eh bien, disons que c'est le contraire avec Leonard Cohen qui, en 1975, interprète en anglais et en français, Le Partisan, son célèbre hommage à la résistance anti-nazie pendant la Seconde Guerre.

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2: Voilà, nous sommes toujours bien sur IDFM et nous retrouvons Béatrice, Béatrice Guisse, hein, qui nous parle de la traduction depuis les origines. Avec, alors on va parler d'aujourd'hui, ce que c'est qu'être traducteur, traductrice aujourd'hui. Le quotidien d'une traductrice. Alors comment, quelle est la journée type d'une traductrice qui travaille?
3: Alors, moi, en ce qui me concerne, c'est plutôt une journée presque non-stop. Parce que souvent, eh bien, on a des délais à respecter et les éditeurs sont quelquefois un peu lents à vous fournir le texte. Enfin, il y a des délais, etc. Mais par contre, la date butoir, il faut la respecter. Donc, c'est un peu du non-stop. C'est un peu ma façon de travailler parce que aussi j'ai besoin d'être vraiment dans le texte, d'être plongé dedans, d'être et comme ça, ça vient. Ça vient, j'allais dire presque tout seul, non, quelquefois c'est
2: du travail, mais c'est pas de l'inspiration comme ça.
3: Oui, voilà, oui. Quand on est dans le texte, on est plus efficace, voilà. Parce que si on travaille par petits bouts, ça va pas du tout. Voilà, donc c'est vraiment des journées quasiment non-stop, et c'est vrai que je traduis assez vite, je fais à peu près 20 feuillets par jour, mais en m'y attelant vraiment beaucoup. Il faut savoir que l'unité de mesure, si je puis dire, en traduction, c'est le feuillet. C'est une page de 1600 signes typographiques et on est rémunéré au feuillet, temps du feuillet.
2: Alors, est-ce que la rémunération est, disons, fixe pour n'importe quel feuillet ou ça dépend, c'est un contrat
3: Alors, c'est un contrat. On signe un contrat avec l'éditeur qui fixe, entre autres choses, la rémunération au feuillet. Alors, la rémunération est variable suivant la notoriété du traducteur, suivant aussi les moyens de l'éditeur, peut-être un peu de la difficulté de la traduction ou pas. Et bon, l'Association des traducteurs littéraires de France, auquel j'appartiens, qui pense à se transformer en syndicat d'ailleurs, se bat pour qu'il y ait une juste rémunération des traducteurs.
2: Est-ce que forcément le nom de la traductrice ou du traducteur apparaît sur le livre?
3: Alors, c'est une obligation légale. Elle apparaît au moins sur la page de titre, pas la page de couverture, hein, la page de titre qui est à l'intérieur du livre et où figure le titre et le nom de l'auteur et aussi le nom du traducteur, et sur la quatrième de couverture aussi. Ça, c'est légal. Et certains éditeurs le rajoutent sur la page de couverture, la première de couverture. Voilà, mais c'est une obligation.
2: Alors, le quotidien du travail d'une traductrice, c'est souvent une deuxième, voire une troisième lecture.
3: Ah oui, alors, bien, quand on prend une traduction, on va dire, déjà, l'éditeur va commencer par vous faire lire le livre pour que vous puissiez dire, ben voilà, je me sens à la hauteur de le faire, ça me correspond, ça marche. Et il va falloir, le traducteur, si c'est la première traduction pour cet éditeur, surtout, il va falloir faire un essai d'une dizaine de feuillets qu'on présente à l'éditeur et qui va juger si ça correspond à ce qu'il attend, si ça correspond à la voix de l'auteur. Et donc, il va confier ou pas la traduction au traducteur. Et donc ensuite, quelle était la question? Je ne sais plus quelle était la question.
2: Moi non plus. Oui, deux ou trois relectures. Donc.
3: Oui, c'est ça. Et donc, après cela, voilà. Ouais. Après cela, eh bien, on va effectivement faire plusieurs relectures, une ou deux au moins, tout en prenant des notes et tout en faisant des recherches. Par exemple, les romans historiques que j'ai traduits, il fallait absolument faire des recherches pour ne pas faire d'anachronisme, pour être dans le ton. Par exemple, quand on est dans la peau d'un personnage du 6e siècle avant Jésus-Christ, ben, il va falloir essayer de penser avec des mots qui correspondent à ce qu'il peut penser. Et aussi, bon, d'écrire le décor, les armes, les objets, d'une façon cohérente avec l'histoire.
2: Devenir aussi un historien, finalement.
3: Voilà, un petit peu. Puis aussi un technicien, par exemple, les romans de David Gibbons. Il y a beaucoup d'épisodes de plongée sous-marine. Et donc, heureusement que je connaissais quelqu'un qui faisait de la plongée pour lui demander, pour être sûr que je ne me trompais pas, parce qu'il faut pas se moquer du lecteur non plus. Le lecteur est important. Si un lecteur spécialiste lit des bêtises, ça va pas du tout. Donc, il faut se documenter. Voilà. Donc, c'est un gros travail de documentation. Repérer aussi les occurrences, les répétitions qui sont voulues au fil du texte, enfin, des choses comme ça. Voilà. Et après, on se met au boulot, au quotidien, à traduire feuillet par feuillet.
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2: Thème de notre rencontre d'aujourd'hui avec Madame Béatrice Guis, qui nous a parlé de sa conférence de Babel à l'intelligence artificielle, le quotidien d'une traductrice, du 24 janvier 2026 à la médiathèque Les Temps Modernes de Taverny. Eh bien, la traduction d'une langue à l'autre n'est pas forcément un travail sérieux de linguistique. On va retrouver Renaud, mais cette fois avec un titre beaucoup plus romantique que Miss Maggie, que nous avons entendu précédemment. Cette fois, Renaud imagine la déclaration d'amour un peu confuse qu'un jeune banlieusard français tente de formuler à une jeune anglaise. It's not because you are, chanson de Renaud.

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1: Nous sommes toujours bien sur IDFM à l'écoute de ce rendez-vous compte où nous retrouvons Madame Béatrice Guisse, traductrice littéraire. Alors il y a aussi une question qui se pose souvent, c'est quand on passe de l'anglais au français, c'est le problème du tu ou du vous. Alors,
2: tout à fait.
1: Qui n'existe pas en anglais, le tu, sauf pour
2: s'adresser à Dieu.
1: Bon,
2: oui,
1: ce
2: voilà.
1: Qui n'est pas le cas dans tous
2: voilà,
1: les romans.
2: C'est tombé en désuétude, on voilà. va dire.
1: Alors,
2: donc, on
1: n'a
2: qu'une façon de s'adresser aux personnes. Et alors, bon, c'est déjà, il va falloir choisir. Est-ce que ces gens vont se tutoyer ou se vouvoyer? Alors, bon, c'est une chose d'ailleurs qui peut évoluer avec le temps. Déjà dans le temps de la relation de ces personnes.
1: D'accord.
2: Et dans le temps, s'il faut retraduire, peut-être que les choses vont évoluer aussi. Alors, mais d'un autre côté, bon, il y a ce choix à faire pour le traducteur, mais d'un autre côté, ça peut avoir du sens. Ça peut rajouter du sens. C'est un outil que le français possède, que l'anglais ne possède pas. Donc, il y a des situations où ça peut signifier quelque chose. Et par exemple, j'avais donné l'exemple de deux jeunes gens. Elle aimerait bien sortir avec lui, qui est un jeune indien, mais il est obnubilé par la recherche de sa sœur. Et à un moment, donc il se vouvoie, il y a une certaine distance, surtout les Indiens, ils sont assez comme ça, distants souvent. Et à un moment, ils sont tellement contents, ils croient avoir retrouvé la sœur, elle prend l'initiative de l'embrasser. Et on peut imaginer, comme souvent dans ce genre de situation, qu'on va passer du vous ou tu, au tu, pardon. Et en fait, comme moi je sais que ça ne va pas se concrétiser, qu'ils vont échouer dans leur recherche, eh bien, je continue à les faire se vouvoyer. C'est lui qui parle en premier, et il dit vous, et il marque une distance tout de suite. Et je trouve que c'est très signifiant, c'est intéressant de pouvoir utiliser cet outil.
1: Dans ce cas-là, le tu.

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1: Nous sommes toujours bien sur IDFM à l'écoute de ce rendez-vous conte où nous retrouvons Béatrice Guis, traductrice littéraire, qui nous parle maintenant des difficultés à traduire ce qui, en français comme en anglais, accroche directement le lecteur.
2: Alors, autre problème aussi, la traduction des titres, parce que, alors, franchement, quand on voit le titre original en anglais et le titre français, des fois, mais c'est comme pour les films, on se demande, mais où vont-ils chercher ça?
3: Les titres, c'est très important pour l'éditeur, puisque le titre, c'est la première chose qu'on voit, et c'est ce qui va déclencher peut-être l'acte d'achat. Hein. Qu'est-ce qui fait le lecteur dans la librairie? Il regarde le titre, il regarde l'auteur, il tourne la quatrième de couverture pour voir le résumé, mais le titre, c'est ça qui va l'accrocher. Donc, il faut des titres accrocheurs, en fait. Bon, quelquefois, c'est tout simple. Hein. Quand j'ai traduit « Testament », je l'ai traduit par testament. Inquisition, je l'ai traduit par inquisition, aucun problème. Mais il y a d'autres titres qui sont plus compliqués. Par exemple, le livre que j'ai traduit pour Gallimard, When the World Was Steady, ce qui signifie lorsque le monde était stable. Est-ce que ça vous attire ça dans une librairie? Donc ça n'allait pas. Mais il se trouvait justement que cette phrase était dans le corps du texte, vers la fin du texte. C'était en balinais. Au cours d'une conversation avec une balinaise, l'une des héroïnes s'entend dire « When the world was steady ». Et c'était à l'époque où les touristes n'étaient pas encore arrivés, où les Européens d'abord et les touristes ensuite n'étaient pas encore arrivés. Et tout de suite, j'ai pensé, alors que je me creusais la tête pour le titre avant de tomber sur ce passage, eh bien, j'ai pensé « Avant le bouleversement du monde ». Et ça a plus de sens et c'est peut-être un peu plus accrocheur. Enfin, ça va accrocher certains lecteurs. Et voilà. Mais alors, j'avais pris l'exemple aussi d'un autre titre traduit par Nicolas Richard, qui traduit beaucoup de textes américains. Et en particulier, il avait traduit un livre par un auteur qui avait fait l'expérience de 29 drogues différentes et avait consacré un chapitre à chacune de ces drogues. Et le livre en anglais était intitulé « Drugs ». Et c'était percutant, tout comme le style de l'auteur. Et Nicolas Richard aurait voulu que ça soit traduit soit par « drogue » au singulier, en générique, soit par « drogue » au pluriel, soit garder le titre anglais « drugs ». Et l'éditeur n'en a pas voulu, et il a choisi « Voyage au bout de la Blanche ». Et ça accroche.
2: Ça, c'est français, ça. Voilà, oui. L'esprit français.
3: Tout à fait, tout à fait. Mais c'était tout à fait contre l'intention de l'auteur.
2: Oui. Voilà. Mais on est pas mal, finalement, les Français. Béatrice, un dernier mot. Alors, ChatGPT, enfin, l'intelligence artificielle et la traduction.
3: Alors, malheureusement, il y a déjà des éditeurs qui utilisent ChatGPT pour faire leur traduction. Ils ne renouvellent pas les contrats. Je pense à une division d'HarperCollins qui est Harlequin. Ce sont des romances. Bon, c'est pas de la grande littérature. C'est assez formaté d'ailleurs. Et tous les gens qui traduisaient pour Harlequin ne voient pas leur contrat renouvelé parce qu'ils sont remplacés par ChatGPT. Bon, alors. On peut comparer des traductions. C'est vrai que l'intelligence artificielle s'améliore de plus en plus, en pillant d'ailleurs le travail des traducteurs. Mais ça, j'espère que ça va se résoudre en justice et que les traducteurs seront rémunérés et ne seront pas pillés, surtout. Mais alors, le danger de faire traduire par ChatGPT, c'est que il s'appuie déjà sur des traductions existantes et à force de s'appuyer sur des traductions existantes, ils vont finir par s'appuyer sur leurs propres traductions, et ça va complètement dénaturer, lisser, déshydrater les textes. Voilà, je pense qu'on va vers ça, et c'est très très dommage.
2: Voilà Béatrice, notre émission se termine déjà. Est-ce que j'ai bien traduit ton travail? Est-ce qu'on a bien travaillé ensemble?
3: Ben j'espère, et j'espère que les gens qui s'intéressent à la traduction trouveront quelques réponses dans ce qu'on a dit, voilà, et de l'intérêt. Et j'espère qu'ils auront le réflexe maintenant de regarder le nom du traducteur, qui est quand même important, parce que c'est le texte du traducteur que vous lisez quand vous lisez une traduction.
2: Voilà, merci Béatrice, merci aussi Marine pour les croquis que je vois à nouveau à chaque fois. Pour moi, c'est un effet un peu magique. Ces croquis que vous retrouverez sur la page du podcast. Voilà, et Marine, on donnera aussi tes coordonnées. Merci Marine. Ainsi se termine notre rendez-vous compte consacré cette semaine à Béatrice Guise. Béatrice qui nous a parlé de la traduction depuis l'Antiquité. Et je vous donne rendez-vous la semaine prochaine, même heure, même adresse, pour un nouveau numéro de rendez-vous compte sur IDFM, évidemment. En attendant, je vous retrouve également dimanche matin dans la matinale de Mehdi pour ma chronique Nec plus Ultra consacrée aux expressions issues du latin et de la mythologie grecque.

Bonjour à toutes et à tous, bienvenue dans notre balade musicale. J'espère que vous passez un bon week-end. Je suis ravi de vous retrouver en ce dimanche matin. On est ensemble comme d'habitude jusqu'à midi. Au programme d'aujourd'hui, des musiques que vous aimez. Brahms, Dvorak, Tchaïkovski, Grieg, Mahler et Ravel. Grand admirateur de Beethoven, Brahms n'a osé que très tardivement se lancer dans le genre symphonique. Très inquiet d'être comparé au géant Beethoven, Brahms a pris plus de 20 ans pour composer sa première symphonie, commencée en 1854 et terminée, puis créée en 1876. Nous allons écouter le dernier mouvement, dont le thème principal n'est pas sans rappeler celui du final de la 9e symphonie de Beethoven. Bruno Walter dirige l'orchestre symphonique Columbia.

Johannes Brahms sur IDFM Radio dans 100% classique, c'était le final de la première symphonie. Bruno Walter dirigeait l'orchestre symphonique Columbia. Brahms a soutenu à ses débuts le compositeur tchèque Antonín Dvořák, dont il est resté proche. Après avoir été nommé directeur du Conservatoire national de New York, Dvořák a écrit son quatuor à cordes numéro 12, américain, pendant ses vacances d'été dans l'Iowa. Comme pour sa célébrissime 9e symphonie du Nouveau Monde, ce n'est pas seulement l'Amérique qui est évoquée, mais également la nostalgie de son Europe centrale. Écoutons le final du quatuor américain de Dvořák par l'un des plus fameux quatuors tchèques, le quatuor Pražák.

Antonin Dvorak sur IDFM Radio. Finale du quatuor numéro 12, le quatuor américain, par le quatuor Prajak. Partons pour la Russie, avec Tchaïkovski et l'andantino très romantique de sa quatrième symphonie, par le chef argentin Carlos Païta, qui est à la baguette de l'Orchestre Philharmonique de Russie.

C'était la quatrième symphonie de Tchaïkovski, le deuxième mouvement. Carlos Païta dirigeait l'Orchestre Philharmonique de Russie. Vous êtes bien sur IDFM Radio en balade musicale 100% classique, en compagnie de Christophe Gravereau. Edvard Grieg maintenant, dans notre balade musicale 100% classique. De sa musique de scène pour Peer Gynt, la pièce du dramaturge norvégien Ibsen, Grieg en tira 8 extraits et les réorchestra en 2 suites pour orchestre. Écoutons la fameuse chanson de Solveig, figurant dans la deuxième partie. Herbert von Karajan dirige l'Orchestre Philharmonique de Berlin.

Edvard Grieg sur IDFM Radio, la chanson de Solveig, l'une des pièces les plus célèbres de Peer Gynt, était interprétée par Herbert von Karajan et l'Orchestre Philharmonique de Berlin. Le chef italien Claudio Abbado a gravé des versions mémorables des symphonies de Gustav Mahler avec l'Orchestre Philharmonique de Vienne, et notamment la symphonie numéro 3, la plus longue des symphonies du compositeur, dont on écoute le deuxième mouvement, un tempo di menuetto.

C'était la troisième symphonie de Gustav Mahler, le deuxième mouvement. Claudio Abbado dirigeait l'orchestre philharmonique de Vienne. Maurice Ravel maintenant sur IDFM Radio dans notre balade musicale 100% classique. L'un des fleurons de sa musique de chambre avec son quatuor et sa sonate pour piano et violon. C'est l'introduction et allegro qui est un septuor pour harpe, flûte, clarinette et quatuor à cordes, une pièce créée en 1907. Une commande du fabricant de harpe à pédale à double action Erard, également directeur de la salle Erard, un modèle qui va d'ailleurs constituer la harpe moderne. Nous l'écoutons par les chambristes de l'Orchestre Philharmonique de Berlin, parmi lesquels figurent Emmanuel Pahut, flûte, et Marie-Pierre Langlamet, harpe.

avec introduction et allegro de Maurice Ravel par les solistes de l'Orchestre Philharmonique de Berlin, nous venons de refermer notre balade musicale. Quant à moi, Christophe Gravreau, je vous donne rendez-vous samedi prochain pour une nouvelle balade musicale. Merci à Erwan à la technique. Et d'ici là, restez à l'écoute des programmes de IDFM Radio.

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0: Bonjour à toutes et à tous et bienvenue sur IDFM Radio. Aujourd'hui, nous sommes très heureux de retrouver les jeunes de la mission locale de Cergy pour ce nouvel atelier média donc intitulé « La parole aux jeunes ». Placé sous le signe de la découverte, de l'expression et de la confiance en soi. Alors aujourd'hui dans le studio, nous avons Yann et Christelle, bonjour, qui accompagnent ces jeunes. Donc bonjour Yann, bonjour Christelle.
1: Bonjour.
0: Et donc les jeunes avec nous, c'est Mia et Samy. Bonjour Mia, bonjour Samy.
2: Bonjour.
0: Et à mes côtés, Naé, qui est stagiaire pour quelques jours chez IDFM Radio et qui va me suppléer pour cette interview. Bonjour Naé.
3: Bonjour Jacqueline.
0: Et c'est Christophe qui est la technique aujourd'hui. On a beaucoup de chance d'avoir Christophe. Bonjour Christophe. Alors, déjà, je voudrais remercier bien sûr la mission locale pour sa confiance et à vous tous participants qui allez relever le défi du micro aujourd'hui. Parce que dans un monde où l'information circule partout et très vite, comprendre les médias, savoir communiquer et développer son esprit critique est devenu essentiel. Et cet atelier, eh bien, c'est l'occasion de montrer que chacun a quelque chose à dire et on va le découvrir à travers Mia et Samy et vraiment trouver sa place dans un projet collectif. Très belle émission à toutes et à tous sur IDFM Radio.
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0: Allez, on démarre. Donc, comme toujours, cet atelier, on l'a préparé en amont. Hein. On a posé pas mal de questions. Et donc, c'est Samy et Mia qui vont nous parler. Donc, on commence par votre parcours. Samy, tu nous parles un petit peu de ton parcours?
5: Oui.
0: Alors, c'est quoi ton parcours?
5: Moi, j'étais à l'école. J'ai arrêté au lycée parce que j'aimais pas ma filière.
0: Ouais.
5: J'étais dans le commerce, mais je voulais être dans l'immobilier. Et du coup, j'ai fait plusieurs stages, formations. Et j'ai fait une formation de 2 mois. Et j'ai bien aimé. Et là, je suis venu à la mission locale pour leur demander de l'aide, pour qu'ils puissent m'aider à trouver une formation ou une alternance, une école.
0: Et donc là, tu es en pleine recherche en ce moment.
5: Exactement.
0: Bon. On te souhaite de réussir dans cette voie, Samy. Merci pour ta présentation. Mia, alors toi, ton parcours?
2: Moi, j'ai obtenu ma licence informatique l'année dernière. Suite à ça, j'ai décidé de faire une pause dans mes études pour dessiner un secteur dans lequel je voulais travailler. Et donc j'ai découvert que c'était le secteur de la santé. Et j'ai décidé de rejoindre la mission locale pour m'accompagner dans ma recherche d'alternance et dans mon projet professionnel. Et voilà.
0: Ok, écoute, c'est déjà bien. On laisse Christelle aussi se présenter. Christelle qui accompagne donc ces deux jeunes.
1: Moi je suis Christelle Parra, je travaille à l'association AVEC qui porte une mission locale, donc qui accompagne les jeunes dans leur projet d'orientation, de formation, de recherche d'emploi, et qui porte également une plateforme d'appui RH qui fait de l'accompagnement de RH sur les sujets RH de premier niveau à destination des TPE et PME du 95.
0: Donc très concrètement, ça c'est quoi le projet de cet appui RH?
1: Donc les dirigeants d'entreprises de TPE, PME sont souvent confrontés aux problèmes RH alors qu'ils n'ont pas de service de ressources humaines. Donc l'idée, c'est vraiment de les accompagner, de les sensibiliser, de les informer, de les outiller sur ces sujets RH et au besoin de les orienter vers les bons interlocuteurs.
0: Donc finalement une autre corde à l'arc de la mission locale dans cette mission.
1: Tout à fait. Ouais. On fait du conseil individuel, on organise des webinaires, des ateliers. On est vraiment à l'écoute des TPE et PME sur ces sujets.
0: Super. On reviendra à la fin de l'émission pour savoir comment vous contacter si des entreprises ont des besoins. Merci Christelle.
1: Merci.
0: Yann, on se connaît déjà, mais
6: oui,
0: bienvenue à nouveau chez IDFM Radio.
6: Merci.
0: Donc votre parcours?
6: Actuellement, je travaille avec Christelle. On est collègues, mais moi je travaille plus dans un volet d'aller vers, les jeunes, du coup, en tant que référent de parcours, qui s'appelait enseignement le PRIGE. Maintenant, c'est O2R, donc c'est l'offre de repérage et de remobilisation pour les jeunes qui ont entre 16 et 25 ans. Et donc, du coup, on fait de l'aller vers. Donc, ouais. On va chercher les jeunes qui sont dits invisibles ouais. par la société. Et on essaye, par le biais d'actions comme celle-ci, de pouvoir les remobiliser au maximum et les aider à remettre un peu d'ordre dans leur vie, peut-être.
0: Ouais.
6: Ou une direction, en tout cas.
0: Ouais.
6: Mais sinon, à côté de ça, je suis formateur pour les métiers d'animation, pour les jeunes, encore une fois, du coup, pour le BAFA et BFD, et directeur de séjour aussi.
0: Donc, en fait, ça fait vraiment partie de votre ADN, hein, de vous occuper
6: clairement.
0: Des jeunes.
6: Oui, clairement, ouais. clairement.
0: Bravo, bravo pour ça.
6: Merci.
0: Et puis, puisque j'ai à mes côtés Naé, peut-être Naé, je te laisse te présenter aussi.
3: Bah écoutez, moi je suis en deuxième année de licence d'histoire à Cergy. Après, je compte intégrer un master de journalisme ou une école. Donc c'est dans ce cadre que je suis en stage ici pour découvrir le métier de la radio.
0: Et on est très heureux de t'accueillir, Naé. Alors donc, prendre la parole à la radio, prendre la parole en général et encore plus à la radio, c'est jamais anodin. C'est oser s'exprimer, oser affirmer qui l'on est, oser partager sa vision du monde. Et aujourd'hui, vous allez le faire, je suis sûre, avec talent. On commence avec toi, Samy. Donc, tu nous as expliqué que tu voulais faire une formation de commercial, hein, plutôt dans l'immobilier. Pourquoi ce goût pour l'immobilier?
5: Parce que j'aime bien la relation client, aider les gens dans leurs besoins, les aider à trouver leur maison et l'approche aussi avec les gens, parler, discuter. Voilà.
0: Ouais. Bah écoute, c'est bien. Donc Naé, tu veux poser une question?
3: Est-ce que tu as, on va dire, une sorte de modèle ou quelqu'un qui t'a inspiré pour
5: Plus Stéphane Plaza.
3: D'accord.
5: J'aimais bien son approche, sa manière de faire, et peut-être que je pourrais m'inspirer de lui.
0: Très bien. Qu'est-ce qui te plaisait vraiment chez Stéphane Plaza? C'est plutôt son côté, c'est physiquement, c'est quand la façon dont il parlait, c'est quoi?
5: C'est plutôt la façon dont il parlait.
0: Tu le trouves quoi, cool avec les gens?
5: Oui.
0: Et lorsque tu as fait ton stage, tu as essayé d'avoir la même approche?
5: Plus ou moins, mais j'étais plus en observation.
0: Oui.
5: Du coup, j'ai pas eu trop l'occasion.
0: C'était différent.
5: Oui.
0: Ouais. Merci Samy. Mia, toi, tu nous as parlé de ton parcours. Tu as aussi une envie de voyage, hein, je crois. Donc, tu voudrais l'exprimer comment, cette envie de voyage?
2: J'ai récemment découvert, en participant à un forum qui s'appelle Occupe ton été à Cergy, qu'on pouvait voyager, donc faire du volontariat ou du bénévolat à l'étranger, donc, ou même en France. Hein. Via ce qu'on appelle le CES ou Erasmus+. Donc c'est un moyen en fait de voyager de façon engagée. Donc ça peut être un engagement social, environnemental ou culturel dans un autre pays ou en France. Donc il y a cette possibilité là et il y a aussi s'engager en France au travers du service civique. Donc ça peut être dans le domaine de la santé, de l'environnement, de la culture. C'est accessible pour les personnes de 16 à 25 ans. Et ça reste une possibilité en tout cas pour s'engager et voyager d'une certaine façon.
0: Ouais. Dans ce projet, engagement, voyage, qu'est-ce qui prime le plus pour toi?
2: J'irais l'engagement.
0: L'engagement.
2: C'est ce qui prime le plus. Récemment, je me suis inscrite à un parcours de l'association Live for Good, qui est une association qui accompagne les jeunes entrepreneurs, ou les entrepreneurs de façon générale, qui veulent avoir un impact social. Et le programme a pour but pendant un mois de nous donner des outils pour pouvoir construire notre projet, que ce soit un projet entrepreneurial ou même juste rejoindre une association liée à notre sujet. Mmh. Et donc mon sujet c'est notamment porte sur la santé des femmes et l'inégalité d'accès aux soins dans le milieu médical.
0: Oui. Donc oui, on en a parlé en préparant. Donc tu as découvert cette faille finalement dans le système de santé, d'un manque de statistiques vis-à-vis de ces femmes. Tu l'expliques comment ?
2: En fait, il y a des statistiques pour la santé des femmes, mais j'ai remarqué qu'il n'y avait pas de statistiques liées aux minorités, notamment par rapport aux femmes noires. Et c'est très compliqué de pouvoir mesurer un problème ou proposer des solutions quand on n'a pas de données sur le problème, qui sont touchés, quelle est l'ampleur du problème. Et ça aurait été bien de pouvoir pallier à cette problématique, notamment avec peut-être mes compétences en informatique, les appliquer directement dans le domaine de la santé. Voilà.
0: Mais est-ce que tu ne penses pas que vouloir faire des statistiques précisément sur les minorités, c'est créer une ségrégation quelque part ? Ça voudrait dire que parce que ces femmes sont noires, on doit faire des statistiques ciblées.
2: C'est pas parce qu'elles sont noires. Le but, c'est en fait, c'est de quantifier les discriminations et qui sont touchés par ces discriminations. Le but serait pas forcément de viser spécifiquement les femmes noires, mais toutes les minorités ou toutes les femmes, pour pouvoir déterminer qui est touché par ce problème, quelle est l'ampleur du problème et qu'est-ce qu'on peut mettre en place face à cette problématique.
0: Ouais. Et tu crains pas que ça se retourne contre le système de cibler justement les minorités?
2: Je pense que tout dépend de comment est faite l'étude. Comment est-ce qu'on définit les métriques de notre étude? Quelles questions on va poser aussi? Faut prendre aussi en compte que les minorités, du coup, en étant... elles peuvent être exposées, du coup, c'est vrai, à... Comment dire? Le but, c'est pas qu'au travers de cette étude, on y discrimine encore plus. Mmh. C'est de déterminer...
0: Parce qu'elle peut, discrimination. Du coup, elle pourrait être stigmatisée. Oui, c'est ça que je veux dire.
2: Oui, mais le but, c'est pas de les stigmatiser, c'est de déterminer... à quoi elles font face quand elles sont face au système de santé et qu'elles présentent par exemple leurs douleurs ou les problématiques à qui elles font face. Est-ce qu'elles sont écoutées? Est-ce qu'elles sont attendues? Est-ce qu'elles ont accès au même titre que n'importe qui, au même traitement
0: que n'importe quelle autre...
2: Oui, que les personnes qui ne sont pas issues des minorités, est-ce qu'elles sont traitées de la même façon en fait par le système de santé?
0: Toi, tu penses qu'il y a une vraie différence?
2: Disons que il y a un rapport qui a été, des études ont été faites sur le sujet, notamment par l'Ipsos et ce qu'on appelle la FHF, c'est la Fédération hospitalière en France. Mm-hmm. Et ils ont fait une étude pour pouvoir déterminer, pour pouvoir, comment on appelle ça? Ils ont fait une étude sur l'inégalité d'accès aux soins et ils ont décidé de se centrer notamment sur la santé des femmes pour pouvoir déterminer comment elles étaient traitées par le système médical. Et on a découvert qu'en fait, il y a des femmes qui disent ne pas être entendues en tout cas face à leur douleur quand elles sont face aux médecins. Donc ça a été quantifié. Et face à ça, l'idée ce serait de pouvoir mettre en place des solutions pour pallier à cette problématique.
0: Ce problème, ouais. Ok. Bah écoute, merci d'avoir soulevé le problème, puisque je pense qu'en effet c'est peut-être pas très connu et c'était bien d'en avoir parlé. Merci Mia. Je propose qu'on fasse une pause.

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1: Merci d'être avec nous. C'est la parole aux jeunes en compagnie de la mission locale de Cergy, donc l'association AVEC, Pôle Entreprise et Appui RH. Et dans le studio, nous avons donc Yann, Mia, Christelle, Samy et Naé qui m'accompagnent pour cette émission aujourd'hui. Samy, tu as des passions et je laisse Naé te poser des questions sur l'une d'entre elles.
2: Donc Samy, tu nous as parlé notamment de tes passions, donc notamment une pour le foot.
3: Oui.
2: Est-ce que tu peux nous en dire plus ?
3: Bah, je suis passionné de foot depuis que je suis tout petit, depuis que j'ai 5 ans. Je joue au foot dehors ou au stade avec mes grands frères. Et à l'âge de 9 ans, je me suis inscrit au club de foot qui est à Sarcelles. Et j'ai joué pendant 3 ans exactement. Et là, cette année, j'ai arrêté parce que j'avais plus trop la motivation et parce que c'était un peu loin. Tous les jours, faire 1h30 de route, aller-retour. Du coup, mais je vais continuer. Mais je pense que je vais changer de club, prendre un club qui est plus proche de là où je me situe. Et puis voilà.
2: D'accord, donc toi tu es à Cergy actuellement, c'est ça ?
3: Non, à Joulmoutier.
2: À Joulmoutier. Ouais. Est-ce que tu as déjà essayé d'aller voir à Joulmoutier justement ?
3: Oui, il y a un club à Joulmoutier. Mais je pense que je vais m'inscrire à Cergy.
2: D'accord.
1: Okay. Ça sera moins loin quand même de toute façon que Sarcelles.
3: Ça sera à côté.
1: Ouais, ouais. Oui, c'est dommage si tu as cette passion de t'en priver pour une histoire de distance. Hein.
3: Certainement.
2: Et tu nous as parlé aussi d'une seconde passion, la boxe. Parle-nous-en.
3: Ça aussi, parce que depuis que je suis tout petit, pareil, j'avais un de mes grands frères qui pratiquait ce sport, du coup la boxe. Et depuis tout petit, j'allais le voir à ses entraînements, à ses combats. Et à l'âge de 12 ans, j'ai commencé à pratiquer de la boxe. J'ai arrêté parce que à l'âge de 15 ans, je me suis blessé, j'avais une fracture. J'ai repris pendant un an et j'ai arrêté. Et voilà.
2: Et donc
3: je
2: compte
3: reprendre cette année en septembre. Parce que j'avais des petits problèmes personnels, du coup j'ai dû arrêter. Et en septembre, je compte me réinscrire et refaire ma licence. En espérant que cette fois-ci, je pourrai aller jusqu'au bout de mes projets.
2: C'est bien, donc ça va être une année sportive pour toi, Samy, l'année prochaine.
3: Oui.
2: Le foot et la boxe.
1: Naé, je crois que toi aussi, tu es un passionné de foot, si on a bien compris.
2: C'est ça, passionné de foot, pareil, depuis petit. Je joue au foot également. Cette année, je suis licencié à la JED, donc l'association jeunesse anguilloise et de Oise. Donc voilà, et puis on partage cette passion commune avec Samy qui est le magnifique sport du football.
1: Et quelle place as-tu dans ton club ?
2: Je joue,
1: dans ton équipe ?
2: Je joue défenseur central personnellement.
1: Et toi, Samy ?
3: Attaquant gauche.
1: Donc vous pouvez faire déjà une équipe à tous les deux.
2: Exactement.
1: Bravo. Merci Samy, merci Naé. Mia, parmi tes passions, hein, on a bien compris que tu t'intéressais à ton devenir et tu as souhaité nous parler d'un festival qui a eu lieu, là, le Festival de l'Alternance, le 20 mai. Donc, quelques mots sur ce festival.
4: Concernant ce festival, donc c'est un festival de l'alternance qui a eu à Paris-Montreuil Expo. Je voulais juste donner quelques conseils par rapport à la préparation d'un forum lié à l'alternance. Donc c'est important de, par exemple, lister les différentes entreprises présentes et choisir celles qui nous intéressent, se renseigner un peu sur leur actualité pour pouvoir discuter notamment avec les recruteurs et regarder les conférences s'il y en a déjà, les personnes qui vont pouvoir parler ce jour-là, afin de pouvoir directement sur place aller vers les événements qui vous intéressent et cibler les entreprises liées à votre projet professionnel.
1: C'est ça. Toi, tu considères que pour être vraiment le plus efficace possible. Il ne faut pas aller comme ça, un petit peu au petit bonheur la chance. Il faut vraiment préparer sa visite d'un festival ou d'un forum, quel qu'il soit.
4: Oui, pour en avoir fait quelques-uns, le fait de pas même le fait de préparer son pitch, par exemple, ça va être comment on va se présenter auprès d'un recruteur. Ça reste important puisque c'est la première impression qu'on donne et c'est important de d'être bien préparé et de donner une bonne impression de soi à de nouvelles personnes qui vont nous rencontrer. Ouais. Et puis ça permet aussi de minimiser le stress, comme on sait ce qu'on va dire, on sait pourquoi on vient. Ben c'est beaucoup, ça enlève une charge mentale liée à l'événement en fait.
1: Donc, ah mais t'as voilà. Complètement raison, hein, on est bien d'accord. Est-ce que Naé, tu confirmes ce genre d'approche quand tu es déjà allé sur des forums ou des festivals des métiers?
2: Alors très rarement, puisque personnellement j'ai déjà eu le cas, enfin je savais déjà ce que je voulais faire dès le départ, donc j'ai pas eu besoin de j'y suis allé sur quelques-uns évidemment, et c'est vrai que c'est mieux de venir en sachant exactement ce que l'on cherche et ce que l'on va dire, c'est vrai.
1: Bien sûr. Samy, toi tu fréquentes aussi des forums des métiers?
3: J'en ai dû faire un ou deux, mais pareil, très rarement, parce que je savais déjà ce que je voulais faire, comme il a dit, oui. Bah, dès le départ, quoi.
1: D'accord.
3: Mais c'est vrai qu'elle a raison, c'est mieux de venir, tu sais ce que tu vas dire,
1: en ayant préparé.
3: Exactement.
1: Bien sûr, bien sûr. Et toi, Mia, quand tu as fait ces expériences de forum, tu as eu des retours positifs dans les entreprises que tu es allée voir?
4: Comme le domaine que je vise, c'est le domaine de l'informatique appliquée à la santé, c'était un peu compliqué de trouver des entreprises qui étaient vraiment

0: la façon dont on se présente justement aux gens. Et c'est comme un muscle, hein. Plus on s'entraîne et plus on est à l'aise, plus on arrive à mieux dire les choses. Et il y a notamment, pendant l'un des forums, j'avais fait une séance de coaching où on m'avait donné quelques outils. Donc ça m'avait vraiment aidé à pouvoir mieux m'exprimer parce que j'étais assez stressée, j'avais peur de pas trouver mes mots. Et ça m'a vraiment permis d'être un peu plus à l'aise sur l'expression de moi auprès d'un recruteur.
1: Merci Mia, merci pour toutes ces éclairages. On fait une nouvelle pause. Donc Samy, tu as trouvé le morceau qu'on pouvait écouter avec toi?
2: Maître Gims.
1: Ouais, super. Maître Gims, quel morceau précisément?
2: Piano.
1: Piano, pourquoi ce morceau?
2: Bah, parce que ça met dans une bonne ambiance.
1: Ouais. Tu l'écoutes souvent?
2: Ça m'est déjà arrivé.
1: Allez, on écoute Maître Gims.

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1: Merci d'être resté avec nous. C'est la parole aux jeunes en compagnie de l'association AVEC, mission locale de Cergy, pôle entreprise, appui RH. Et dans le studio, nous avons Yann, Mia, Christelle, Samy et Naé qui nous donnent plein d'informations sur leur parcours, sur leur passion. Samy, je voudrais revenir justement sur tes passions de ces deux sports, hein, le foot et la boxe. Est-ce que tu crois que ça t'apporte quelque chose dans ta vie quotidienne, ces deux passions ?
2: Ça apporte beaucoup de bien, ça fait oublier aussi beaucoup de choses. Bah, par exemple, quand tu as passé une mauvaise journée, bah, moi, quand je passe une mauvaise journée, bah, je joue au foot.

0: où je fais du sport, je fais de la boxe. Et franchement, ça te fait penser à autre chose. Franchement, c'est, ça fait du bien.
1: Ça te fait
0: et
1: du
0: même
1: bien.
0: Même pour le mental,
1: oui.
0: Ça fait du bien.
1: C'est sûr, hein, c'est reconnu. Est-ce que ça t'aide dans tes relations avec les autres?
0: Oui, aussi.
1: Aussi.
0: Bah, au foot ou comme à la boxe, tu peux faire des nouvelles rencontres. Des gens qui font la même passion que toi ou qui ont les mêmes objectifs que toi. Et puis, tu peux parler avec eux, leur donner des conseils ou eux-mêmes qui peuvent te donner des conseils. Mmh. Et puis, voilà.
1: Et puis, le sport, ça donne des règles de base, enfin, de,
0: vie,
1: de discipline.
0: De respect, ouais. Ouais, ouais. De discipline, c'est ça.
1: C'est important. Merci Samy. Naïd, tu veux poser une question?
2: Oui Samy, tu nous as parlé à côté de ta passion pour le sport, notamment de ton attrait, on va dire, de ta générosité pour aider les personnes sans domicile fixe. Est-ce que tu peux nous en parler un peu plus?
0: Faire des maraudes, mettre ta nourriture dans des petites barquettes en aluminium. Plusieurs, et les distribuer à des gens sans abri, c'est un truc que j'aime bien faire. Je l'ai déjà fait avec plusieurs associations et franchement ça fait du bien parce que moi je me mets à leur place, je me dis que si moi je serais à leur place, j'aurais bien aimé que des gens viennent me donner à manger dans au moins même une barquette en aluminium, mais du moment que je mange, c'est voilà.
1: Ouais, c'est
0: ça
1: important.
0: Fait toujours du bien d'aider les autres et de se mettre à leur place.
1: Est-ce qu'il y a une rencontre, qui t'a particulièrement marqué au cours de ces maraudes?
0: Oui. Un jour, j'avais fait une maraude. J'avais donné plusieurs barquettes, notamment à un sans-abri qui était juste en face de chez moi. Il dormait vers la poste. Et quand je lui ai passé la barquette, il avait que un bras. Il mangeait qu'avec un bras. Mmh. Et du coup, ça m'a touché. Et puis voilà.
1: Oui, ça t'a sensibilisé.
0: Le fait de qu'il mange que un bras, qu'il tienne la barquette.
1: Déjà qu'il était en précarité, le fait d'avoir un bras comme ça, ouais.
0: Lui aussi.
1: Est-ce que tu crois que les jeunes comme toi sont suffisamment sensibles et sensibilisés à la précarité?
0: Alors il y en a, j'en connais, mais je pense pas que tout le monde est dans cette situation-là.
1: Ouais, ouais.
0: Mais ça serait bien qu'il y ait beaucoup plus de gens, même les adultes, comme les jeunes, et aussi qu'il y ait plus d'associations comme ça, dans ce genre, qui font des maraudes pour donner à manger aux sans-abri et aux personnes en difficulté.
1: Est-ce que tu voudrais passer un message aux auditeurs, aux auditrices, pour justement les sensibiliser à cette entraide? Leur dire quoi?
0: Que s'ils voient des sans-abri dans la rue, et que même juste leur donner au moins même un peu d'argent pour qu'ils puissent acheter à manger, ou même leur donner à manger, ou...
1: Voilà, ne pas être insensible.
0: Oui, voilà. Ne pas passer devant et le faire comme si...
1: Oui, comme s'il n'existait pas.
0: Oui,
1: ouais,
0: voilà.
1: Ouais, c'est la pire des choses, ouais. Bravo Samy, c'est magnifique comme témoignage, ça nous touche beaucoup. Merci à toi. Oui, très courageux. Mia, est-ce que tu penses que les études, que l'informatique dans le monde de la santé a toute sa place ou qu'on pourrait faire mieux encore?
3: Je pense que l'informatique a sa place dans le domaine de la santé parce qu'il permettrait de faire des diagnostics peut-être plus rapidement, peut-être même de découvrir des solutions à des maladies rares qu'on n'aurait pas pu découvrir avant sans les outils qu'on a aujourd'hui. Donc je pense qu'il a toute sa place dans la santé. Je pense aussi que ça doit être bien réglementé pour s'assurer que qu'il n'y ait pas de... Pour s'assurer que ce soit régulé en fait et qu'on ne puisse pas faire tout et n'importe quoi non plus. C'est important qu'il y ait un cadre en fait. Voilà.
1: Alors une question que je vous pose là tous les deux, Mia et Samy, est-ce que vous pensez que qu'on vous met trop de pression sur votre devenir, sur votre avenir en tant que jeune, Mia? Est-ce qu'on attend trop de vous ou c'est, c'est normal.
3: Je dirais que moi, personnellement, ben, de mon côté, je ne me mets pas forcément la pression par rapport à mon avenir, mais je dirais que la société ne permet pas forcément de découvrir vraiment tous les métiers qu'il y a, de découvrir les différents possibles par rapport au parcours professionnel qui existe, pour faire un choix qui nous ressemble et pas juste le choix d'une voie qui nous a été imposée ou qui a été dessinée pour nous, en fait. Voilà.
1: Rester libre de choisir.
3: C'est ça.
1: Merci, Mia. Toi, Samy, est-ce que tu penses qu'il y a... est-ce que tu as le sentiment de subir une certaine pression pour ton avenir?
0: Oui et non. Oui, pas... Parce que en soi, les gens qui... Bah, en tout cas, moi, les gens qui me mettent de la pression, j'ai compris au bout d'un certain moment que, bah, que c'était pour moi, c'était pour le futur.
1: Pour ton bien.
0: Et que le temps, ça passe très très vite. Et non, en vrai, parce que moi, je sais déjà ce que je vais faire. Mais comme elle a dit, on n'a pas beaucoup de choix sur tous les métiers. Les gens, en général, ils se focalisent que sur les métiers qu'ils connaissent. Pas agent immobilier, chef d'entreprise, des métiers basiques. Mais je pense que, comme elle a dit, il y a plein de métiers qu'on ne connaît pas encore. Et que... Je pense que ça sera intéressant de les connaître.
1: Pour vous, réussir sa vie, qu'est-ce que ça veut dire, Samy?
0: Bah, c'est déjà avoir une stabilité. Pour moi, en tout cas, ça veut dire permis, appartement, travail. Et bah, déjà, juste ça, si j'ai ces trois-là, ma vie, elle est...
1: T'es un roi.
0: Non, pas à ce point-là, mais elle est quand même bien réussie. Si j'ai ces trois-là, déjà ma vie, elle est très très très bien réussie.
1: On est d'accord. Merci Samy. Et toi, Mia, réussir sa vie?
3: Pour moi, réussir sa vie, c'est je dirais, ben, déjà faire un, pour moi en tout cas, faire un métier qui a du sens, me sentir utile aux autres. Et pouvoir vivre décemment aussi.
1: Oui. Voilà. Merci, Mia. Naé, je te pose la question. Réussir sa vie, selon toi?
2: Réussir sa vie, pour moi, c'est sur tous les domaines, sur tous les points, à un niveau personnel, professionnel. C'est d'être heureux dans ce qu'on fait, dans ce qu'on vit. Et voilà, tant que intérieurement on se retrouve et que ce que l'on fait nous convient et ce que l'on est aussi nous convient, pour moi c'est le plus important et c'est qu'on a réussi.
1: Merci Naé. Allez, je vous pose une dernière question, on fait une pause et puis on parlera de la mission locale un peu plus précisément. Qu'est-ce que vous aimeriez, vous, Mia, Samy, Naé, qui êtes jeunes, qu'est-ce que vous aimeriez que les gens retiennent de votre génération, Mia? Vaste programme.
3: Ah, c'est une belle question. Je pense que j'aimerais qu'ils retiennent qu'on est... Je pense qu'on a tous envie, à notre échelle, de contribuer au monde de demain. D'apporter notre pierre à l'édifice, qu'on fait partie de la société et on a notre place dans la société. Je pense que c'est ça que j'aimerais qu'on retienne.
1: On est d'accord. Samy, toi, qu'est-ce que tu voudrais que les gens retiennent de ta génération?
0: Bah, déjà que on n'est pas une génération perdue, parce que les gens disent que notre génération, elle est un peu foutue, elle va dans tous les sens, et que aussi, que nous aussi on peut trouver un travail.
1: Vous avez votre mot à dire.
0: Voilà.
1: Ouais.
0: Que nous aussi on peut trouver un travail, on peut avoir un permis, on peut être là, quoi.
1: Ouais, ouais, ouais. Vous existez. Merci Samy. Naé, toi?
2: Je les rejoins sur ce qu'ils ont dit. Certes, on est peut-être une génération qui est un peu différente de la précédente, due notamment à de nouveaux enjeux avec Internet, etc., les réseaux sociaux, l'IA maintenant. Donc une génération différente, mais on reste des humains comme eux. Et on apprend tous les jours, comme eux, ils ont pu apprendre. Et donc, ouais, être accepté, être, enfin, dire que on est là pour aussi réussir notre vie, comme eux, ils ont pu vouloir le faire dans le passé, et que on suit juste leur trace, peut-être d'une manière différente, mais on est comme eux au final.
1: Voilà. En tout cas, vous avez le même point commun de dire j'existe et j'ai ma place dans cette société. Merci à vous. Naé, c'est peut-être toi qui nous donnes le troisième titre d'un morceau de musique pour la pause.
2: Nous allons écouter Bruno Mars, Risk It All.
1: Merci Naé. Allez, on écoute Bruno Mars.

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1: Dernière ligne droite de la parole aux jeunes avec la mission locale de Cergy, l'association avec Pôle Entreprise et Appui RH, en compagnie toujours de, allez je le fais dans l'autre sens cette fois, Samy, Christelle, Mia et Yann, et avec à mes côtés Naé qui participe à l'interview. Alors, c'est devenu un petit peu une tradition hein, dans cette émission, en tout cas quand nous la faisons avec l'émission locale. Je vous demande votre avis sur la mission locale. Donc Samy, comment as-tu connu toi la mission locale ?
2: Bah, moi avant, je ne connaissais pas du tout la mission locale. C'est un ami à moi qui était là-bas. Parce qu'il faisait un CEJ, il m'en a parlé. Et du coup, bah, un jour, bah, je suis allé à la mission locale. Je leur ai demandé bah, c'était quoi un CEJ. Ils m'ont expliqué. Et comme à ce moment-là, bah, j'avais plus d'école, bah, je me suis dit pourquoi tenter. Mais au final, je n'ai pas trop aimé. Du coup, bah, j'ai. Ah,
1: parce que c'est un CEJ, c'est quoi exactement?
2: C'est. Comment dire ça? T'es avec plusieurs jeunes, bah, de 16 à 25 ans, et tu fais des activités, bah, c'est plus du collectif en fait. C'est du collectif, tu fais des activités.
1: Ah oui, collectivement.
2: Pour aussi ce que tu veux faire plus tard. En fait, c'est comme. Bah, c'est comme là.
1: Comme cet atelier qu'on est en train de faire
2: atelier.
1: En même temps.
2: Oui. Oui,
1: et là, cet atelier de radio, ça te plaît ou pas?
2: Oui, franchement, oui. C'est un truc que j'avais jamais fait. Et franchement, si c'est à refaire.
1: Ah bah écoute, ça fait plaisir, hein, parce que c'était pas gagné quand t'es arrivé,
2: non,
1: hein, j'ai
2: c'est
1: l'impression.
2: Parce que j'étais fatigué, c'était le matin, j'étais pas dans mon état correct.
1: Ah bon, enfin, bah écoute, super. De... En tout cas, ça aurait été dommage qu'on n'apprenne pas tout ce que tu nous as dit sur toi, Samy. Merci à toi. Mia, toi, alors, comment tu as connu la mission locale?
3: Mes sœurs ont été suivies par la mission locale au cours de leur parcours. Et comme j'ai eu du mal à avancer dans mes démarches, je me suis dit pourquoi pas aussi rejoindre la mission locale et suivre un contrat d'engagement jeune pour pouvoir m'accompagner dans mes démarches.
1: Est-ce que vous avez le sentiment, Mia et Samy, que être à la mission locale, ça vous aide à retrouver confiance en vous, Mia?
3: Bon, je dirais que oui, puisque du coup, ça m'a un peu, si je peux dire, ça m'a un peu impulsé dans le sens où ben, j'ai pu participer notamment à un atelier numérique. C'était un partenariat qu'avait fait la mission locale et ça m'a permis de pouvoir mieux définir mon projet professionnel et de savoir quoi faire, vers quoi m'orienter. Donc ça a été, si je puis dire comme ça, un tremplin dans un sens.
1: Positif.
3: Très positif. Et ça me suit jusqu'à maintenant. Il y a aussi l'atelier qu'on fait maintenant qui, je trouve, c'est cool de pouvoir donner la parole, de nous donner la parole finalement. Et donc, je suis contente d'être là.
1: C'est le but. Merci Mia. Merci. Samy, toi, t'as le sentiment que ça te donne confiance de fréquenter la mission locale?
2: Oui, ça me donne beaucoup confiance. Déjà, j'ai une très bonne conseillère qui est Aurore. Et aussi avec toutes les activités qu'elle m'a fait découvrir, dont certaines que je connaissais pas. Et aussi j'ai oublié ce que je voulais dire. Ah oui, et aussi qui sont là pour nous écouter et comprendre ce qu'on leur dit.
1: Votre but. Hein.
2: Notre ressenti. Et qui nous aident quoi. Dans notre projet professionnel. Ou même des fois notre vie personnelle.
1: Donc un vrai soutien.
2: Exactement.
1: Merci Samy. Naé, tu voulais ajouter quelque chose?
4: Est-ce que vous avez des conseils ou des leçons que vous avez apprises que vous aimeriez transmettre à nos auditeurs, à nos auditrices?
1: Samy?
2: Faire confiance à soi-même.
1: Bravo.
2: Et ne jamais baisser les bras. Et toujours avoir confiance en soi.
1: Ouais, super, un super conseil. Merci Samy. Toi Mia?
3: Je dirais oser, ne pas avoir peur de demander de l'aide. Et oui, oser et demander de l'aide aux autres quand on en a besoin.
1: Un super message, hein, Anaë.
4: Totalement.
1: Merci à tous les trois. La parole vous revient maintenant, peut-être Yann. Qu'est-ce que dire de ce nouvel atelier radio d'aujourd'hui?
5: Bon, encore une fois, moi je remercie les jeunes d'avoir joué le jeu, hein, que ce soit Mia ou Samy. Je remercie aussi Christelle pour la disponibilité, parce que c'est pas toujours facile, hein, de trouver des collègues pour qu'on puisse venir ici. Mmh. Et pourtant, je trouve qu'on passe des super bons moments. Attention, hein, c'est pas un tacle, hein. Mais c'est juste pour dire que effectivement, j'apprécie toujours ces moments de partage avec les jeunes, parce que moi j'ai pas envie qu'on fasse partie d'une poignée de personnes qui n'écoutent pas les jeunes et qui leur donnent pas la possibilité, oui, de s'exprimer. Et plutôt que de tirer des conclusions, je pense qu'il faut les écouter. Et puis, de toute façon, c'est eux qui seront là demain. Ils sont, absolument, beaucoup plus proches d'être là demain que nous. Donc au final, vaut mieux qu'on leur fasse confiance quand même, hein. Et qu'on leur laisse peut-être aussi un bel héritage pour qu'eux aussi puissent en laisser un autre le bon derrière. Tout simplement.
1: Merci Yann, merci beaucoup.
5: Ouais.
1: Christelle, le mot de la fin est pour vous.
6: Oui, c'est pour moi. Eh ben merci, hein, je vais pas être très originale. Merci beaucoup de nous accueillir. J'ai trouvé cet atelier super intéressant. Ça permet d'apprendre toujours des petites choses sur les jeunes, quel que soit l'atelier. Et là, d'autant plus parce qu'on leur a vraiment donné la parole sur un temps assez long. Donc c'était très intéressant. Du coup, on voit bien que la mission locale, elle accompagne des jeunes avec des profils très différents, des parcours de scolaires, des parcours de vie différents, avec aussi des ambitions, parce que les jeunes de maintenant, ils ont des ambitions, ils ont de la motivation. Donc on l'a vu, agent immobilier, informatique,
7: bioinformatique.
6: Voilà, donc c'est très intéressant de les entendre parler de ces sujets-là. Dès que ça les intéresse, hein, on voit qu'ils ont plein de choses à dire. Donc oui, c'est important de leur laisser la parole, de leur laisser aussi leur chance, hein, en entreprise. Là, je
1: remets
6: ma petite casquette Pôle entreprise. Peut-être de dépasser un petit peu ses premières impressions de recruteur, d'avoir cette idée peut-être parfaite du jeune, et voilà, peut-être de laisser sa chance à des jeunes avec des profils un petit peu différents, mais qui ont plein de choses aussi à proposer, plein de réflexions, plein de compétences à apporter.
1: Oui, découvrir cette sensibilité, hein, qui comme ça, a priori, n'est pas forcément évidente, et voilà, qui nous a touchés, hein, Samy, encore bravo pour ce que tu fais pour les SDF, c'est magnifique. Et puis, toi, Mia, aussi, de t'intéresser, justement, à travers ces statistiques, de donner la parole à des personnes qui ne l'ont pas forcément. Merci infiniment. Naé, tu veux un mot de conclusion, peut-être, avant de nous quitter ?
4: Évidemment, vous remercier en tout cas pour tout ce que vous pouvez transmettre à travers vos paroles, et vous souhaiter le meilleur pour la suite. Et comme vous l'avez dit, il faut s'accrocher, et puis courage, et l'avenir est radieux.
1: Merci Naé. Voilà, moi je conclue en disant que la radio reste un formidable outil, hein, pour créer du lien, valoriser les parcours et donner confiance à celles et ceux qui osent s'exprimer. C'est ce qu'on a tenté de faire aujourd'hui. Vous l'avez prouvé, et une fois de plus, chaque voix mérite d'être entendue. Moi, je remercie bien sûr la mission locale de Sergi, Keltoum, Marie-France, Gaëlle, enfin toute l'équipe, Rodolphe aussi, pour ce partenariat avec IDFM Radio. On espère vous retrouver très bientôt pour de nouveaux projets, de nouvelles rencontres. À très bientôt sur nos ondes.

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Bonjour à tous, Patrick Moulissa avec vous pour un nouveau Country and Souvenir sur UDFM Radio, bien sûr, comme tous les dimanches soirs de 19h à 21h. On va commencer par une nouveauté, il s'appelle Ernest, il a d'abord été sur backstage dans tous les concerts, et puis il s'est mis à enregistrer un disque. Alors le voici avec un titre, c'est le premier titre de son album, ça s'appelle Lorelai. Ernest.

Il s'appelle Ernest et le titre c'est Lorelai. Allez, on va continuer avec un classique de monsieur Dylan. C'est un classique qu'il reprend à George Strait, à Mario by Your Morning.

Dylan. Et maintenant, c'est parti avec Clem Maguire, Southern Standard Time.

Il s'appelle Clem Maguire, Standing Sun of Time. Allez, on va écouter maintenant une nouveauté, c'est Jadis Jean, A Girl in Red Boots.

Elle s'appelle Janice Jean, une chantée Angel in Cowboots. Allez, je suis trop fatigué, just too lazy. C'est Gary and John.

I'm just too lazy, c'était Gary and John. Allez, on va trouver maintenant Travis Red Ball. Le titre, vous reconnaîtrez peut-être, hein, que j'ai déjà passé par quelqu'un d'autre. C'était monsieur, je ne sais plus. Je vais vous le passer. Eddie Rabbit, bien sûr, qui nous a quittés il y a déjà plus de 20 ans maintenant.

Alicia Klaus, Roland Dice. Allez, on va continuer avec une nouveauté de John Adams, la néo-zélandaise. Come and dance with me.

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Allez, on va continuer avec un vieux classique de Hank Williams, mais c'est par Monsieur Boxcar Willie.

Hey, good looking, monsieur Buckler Willy. Voici maintenant une nouveauté de Christine Clifford, c'est une Australienne. Ah non, Everly Brothers, un titre d'origine française.

Rocky Song, c'était Christine Clifford, une Australienne. Allez, on est parti pour Bluegrass. Pour commencer, eh bien, Jim and Jess, un duo. Le titre, Let Me Whisper.

Daniel Greenstaff avec ses Uptown Troubadours. Maintenant, c'est Rino, un duo, Rino et Smiley, Home Sweet Home, c'est très ancien.

commencer cette deuxième heure. Aujourd'hui, c'était Marty Rivers, Mama Did Not Raise No Fool. Allez, Van Den, quelque chose. Swinging in Deep Water.

Oui, c'était monsieur, eh bien, Norvin Lollard. Alors, bah, écoutez, maintenant, un premier titre de, sur la compilation à gagner aujourd'hui. Une compilation de 18 duos. Le premier qu'on va écouter comme duo, c'est Willie Nelson et Shirley Cooley, le titre Willingly. C'est parti pour eux. Pour gagner tout ça, un petit message countryidfm@gmail.com.

Willie Nelson et Shirley Colley, Willingly. Allez, autre titre, Monsieur Bronx Arrête, Keep Love Alive.

Franck Charrette sur l'IDFM Radio dans Country and Souvenir, c'est comme tous les dimanches soirs de 19h à 21h. Allez, voici maintenant Monsieur Cody Winter, Got No Reason Now From Coming Home.

qui s'appelle Cody Winkler, Got No Reason Now For Coming Home. Allez, autre titre sur les duos ce soir, eh bien, nous avons Monsieur Glenn Campbell avec Anne Murray, une Canadienne, et ils vont nous chanter I Say A Little Prayer, et également le titre grand succès de Glenn Campbell, By The Time I Get The Phoenix.

Voilà, curieux ce petit medley de Monsieur Glenn Campbell et Anne Murray. I say a little prayer, et également By the time I get a phoenix. Voici maintenant le dernier titre de Rebecca Linda Smith, ça s'appelle Wolf.

chanteuse de gospel qui s'appelle Rebecca Lynn Howard. Allez, on va continuer avec Chase Abrams à nous raconter une histoire d'avion qui ne peuvent pas voler.

Bravo Dave. Allez, un autre duo sur la compilation que vous gagnez aujourd'hui. Compilation pour la gagner. countrydfm@gmail.com, c'est le petit message, l'adresse du petit message que vous avez envoyé. Un duo donc, George Jones, c'est pas avec Tammy Wynette cette fois-ci, il est avec Melba Montgomery. Le titre c'est We Must Have Been Out of Our Mind. Ils ont perdu la tête tout simplement.

George Jones et puis Melba Montgomery, bien sûr. Et dans quelques minutes, on écoutera un autre titre encore, avec les Kendall cette fois-là. Le père et la fille. Là, on va écouter quelqu'un d'autre, monsieur Edward. Dave Edwards, Back to Oklahoma.

Mendes, le père et la fille, avec le titre de Buck Owens, Crying Time. Ça a été adapté en français par Klaus François. Un autre duo, Suzy Bogus et Billy Lynn, Something.

Up My Sleeve des Suzy Bogus avec Billy Dean. Voici un titre qui a été un grand succès en 2019 par une Britannique, Willie Culford. C'était Every Little Thing, le grand succès de Carmen Carter.

Elle s'appelle Willie Colford et nous chantait Every Little Thing. Voici un des plus récents titres de Jim Hurst sur le label Pancastle.

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1: Très bien construit, efficace et percutant, les Strasbourgeois de Dust in Mind avec YOLO Figure, va voir leur dernier clip.

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1: Archpyr et un cinquième album studio, Too Fast to Die, est le fulgurant Limp of Leviticus.

0: dimanche après-midi, Metal in Panam. Pas de sport aujourd'hui, juste le plaisir de boire quelques bières en plein après-midi un dimanche, mais c'est sympa. Mais là par contre j'ai découvert une petite organisation.
1: Arthur,
0: voilà, qui est avec moi. Ils sont un duo à promouvoir le métal. Ils ont juste plusieurs personnes qui sont présentes, mais je me suis permis de l'accoster deux minutes pour qu'il nous présente son projet, le projet qui est à deux.
1: Le projet s'appelle Drop C. En fait, c'est un podcast où à chaque épisode, on invite une personne et on découvre un peu son parcours. Pendant une heure et demie, on va apprendre du coup son parcours du début jusqu'à maintenant, jusqu'au présent, à savoir qu'est-ce qu'il a fait pour devenir la personne qu'il est, les difficultés, les succès qu'il a eu aussi. Et tout ça, c'est entremêlé avec des jeux aussi pour pouvoir rigoler. Voilà. Il y a un épisode par mois, c'est sur toutes les plateformes, Spotify, Apple Music, Amazon Music, voilà. Deezer aussi, bien sûr, de la France.
0: Pour avoir le lien, j'essaierai de mettre dans la promotion de l'émission le flash code qui va avec. Pour faire bref, parce que je vois que tu es beaucoup sollicité, enfin vous êtes tous les deux sollicités aujourd'hui.
1: Un petit peu.
0: Quel serait l'artiste que tu as envie d'écouter là maintenant sur Grabuge ce soir?
1: Là je proposerai un groupe qui s'appelle Decider. C'est un groupe de métal moderne, on va dire, qui vient d'Alsace. Et ils ont sorti un nouveau morceau qui s'appelle Wanderer. Voilà, je recommande. Et écoutez, j'espère que ça vous plaira.
0: En plus des Alsaciens, moi je viens des Vosges. Donc bon, on va écouter maintenant et puis on va continuer l'après-midi dans ce petit rendez-vous sympa. Il y a de la musique en plus en dessous dans le sous-sol qui est vraiment bien. Donc pour les prochains, c'est une fois par mois, c'est ça?
1: C'est une fois par mois, c'est ça. Un épisode par mois et là tous les épisodes passés seront toujours disponibles. Donc il y en a un petit paquet maintenant, donc il y a de quoi tenir quoi. Un petit paquet.
0: Bon bah maintenant un petit peu de musique pour la

Rencontre à Metal in Panam avec Ice Chemical, un groupe en pleine montée de puissance. Ça promet du lourd. On en reparlera très bientôt. En concert, entre autres, le 30 août à Fertois Metal

Fest, à la Ferté-sous-Jouarre avec Ashen, à l'Omega Sun le 5 septembre et dans notre périmètre avec Iceland au Forum le 2 octobre. 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
1: Direction l'Allemagne avec Rising Insan. Une belle énergie metalcore et un morceau qui cogne fort. Death Race. 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

Merci à Céline Debire, rencontrée à Metal in Panam, pour toutes ces infos. Ce soir, on termine la soirée avec les Byzantins de Alta Rossa, attendus sur la scène Valais le dimanche 21 juin à 11h05. J'y serai. Céline développe également sa compagnie de théâtre Laisse-moi manger ton cœur, mais aussi la mise en scène de concerts, de la scénographie, de la vidéo, de projection avec des groupes de tout style. Maintenant, place à l'atmosphère d'Alta Rossa, The Art of Tyrant.

Gros merci à Arnaud et son équipe de l'association Metal in Panama. Grabuge aura son stand pour l'édition du dimanche 13 décembre 2026. Annonce aussi de l'affiche du festival. Jusqu'ici, Grabuge vivait dans tes oreilles. En avril 2027, il prendra possession de la scène. Tremplin Grabuge fin 2026. Quatre groupes survivront jusqu'au samedi 23 janvier. Un seul gagnera le droit d'ouvrir le festival. Le chaos commence maintenant. Dimanche 31 mai, Grabuge revient avec une nouvelle dose de nouveautés et de métal sans compromis. Une heure de gros sons et de découvertes sonores. Groupe, artiste, vous voulez passer dans l'émission? Envoyez vos sons sur radiograbuge@gmail.com. Merci à ceux qui font tourner la machine dans l'ombre. Merci au son, merci au bruit. Merci à Francky pour la technique, Antoine et Mathieu pour les jingles. Grabuge se termine pour ce soir, mais le métal continue de résonner. À très vite. Ciao.

0: Merci.
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